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1: Bienvenue à l'écoute du bloc d'actualité de ce mercredi 6 mai, préparé, présenté par Zuzana Borowska.
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1: Juraj Blanár, cessez-le-feu, Ukraine-Russie doit servir à apaiser les tensions. Le ministre de la Santé, les fonds du plan de relance pour la construction de l'hôpital ne sont pas menacés. Une importante opération anti-drogue. Le chef de la diplomatie slovaque Juraj Blanár a appelé à saisir cette opportunité pour apaiser les tensions suite au cessez-le-feu annoncé par l'Ukraine et la Russie. La cessation des combats signifie la fin des massacres et des destructions insensées de part et d'autre. Le cessez-le-feu annoncé offre un espace propice à la poursuite des négociations de paix et doivent être mis à profit de cette fin. Je salue donc les initiatives des deux parties qui, j'en suis convaincu, seront respectées, a déclaré le ministre. Les fonds du plan de relance destinés à la construction de l'hôpital militaire de Prešov ne sont pas menacés. C'est ce qu'a déclaré le ministre de la Santé, Kamil Šaško, en réponse aux affirmations selon lesquelles la Slovaquie pourrait perdre près de 200 millions d'euros suite à la suspension des travaux. Le ministre Šaško assure que les étapes clés du plan de relance seront respectées. Le service de police des étrangers de Bratislava déménage rue Račianská. En raison de ce déménagement, le service sera temporairement fermé au public du 11 au 17 mai. Les étrangers ayant pris rendez-vous à l'ancienne adresse rue Regrutska entre les 11, 13 et 15 mai verront leur rendez-vous automatiquement reporté au 26 mai 2026. Mercredi matin, une importante opération anti-drogue a eu lieu dans plusieurs localités de Slovaquie. La police l'a annoncé sur les réseaux sociaux, précisant que l'unité nationale anti-drogue, département anti-drogue de l'Ouest, menait l'opération sous le nom Tabor. Des perquisitions ont été menées dans tout le pays ainsi qu'à l'établissement pénitentiaire de Košice-Šaca. La Maison internationale des arts pour enfants Bibiana a présenté mardi à Bratislava les plus beaux livres de l'année 2025. Parmi les ouvrages primés lors de la 34e édition du concours des plus beaux livres de Slovaquie figure également Zem, terre du voyageur et photographe Philippe Kulisev. Au cours de la dernière décennie, il s'est imposé comme une référence mondiale en matière de photographie de paysages naturels. Dans son 13e livre, il présente les plus beaux paysages des 190 pays qu'il a visités.
0: Gros plan.
1: Sur quelles valeurs l'Union européenne a été fondée et comment les comprenons-nous aujourd'hui? Réponse de Peter Stano, chef de la représentation de la Commission européenne en Slovaquie. Aujourd'hui, je dois dire que nous les percevons, ou devrions les percevoir, exactement de la même manière qu'à l'origine, car l'Union européenne a été fondée comme un projet de paix tirant les leçons du passé tragique de ce continent où les nations se sont affrontées pendant des décennies, voire des siècles, entretuant et détruisant leurs pays respectifs. Puis, après la Seconde Guerre mondiale, le conflit mondial le plus dévastateur, les principales nations européennes se sont dit « ça suffit, cela n'a plus de sens, travaillons ensemble pour créer une zone de paix et de prospérité où les gens vivront bien et coopéreront. Et c'est grâce à cette coopération qu'ils seront indépendants et qu'ils renonceront aux guerres. C'est ainsi que la communauté s'est développée. Et puis, ces dernières années, nous avons quelque peu oublié ce qu'elle était à ses débuts. Aujourd'hui, le monde qui nous entoure nous le rappelle. Une guerre fait rage à nos frontières suite à l'agression illégale de la Fédération de Russie contre l'Ukraine. Des conflits armés éclatent au Moyen-Orient, dans le Golfe Persique et ailleurs dans le monde. L'Union européenne est comme un îlot de stabilité qui nous ramène à notre raison d'être, protéger nos populations des horreurs de la guerre, garantir un bien-être relatif afin que nous puissions vivre en paix et développer notre potentiel, celui de nos enfants. Cela peut paraître un peu naïf ou comme un slogan, mais lorsqu'on examine le fond de ces principes, lorsqu'on observe le monde actuel et les plus grandes menaces qui pèsent sur nous, on se dit que nous sommes à nouveau confrontés à cette même réalité, à cette expérience d'un monde imprévisible où les règles n'existent plus.
2: Auditeurs de Radio Slovaquie Internationale, bonjour. Soyez les bienvenus à l'écoute de votre émission du milieu de semaine, traitant de la politique, de l'économie et du sociétal de la Slovaquie. Juraj Cintula, le tireur qui a blessé le premier ministre slovaque en mai 2024, son jugement a été rendu il y a quelques jours. Nous allons retracer son parcours, ses motivations et son procès. Jacques est mon acolyte du jour. Bonjour Jacques.
3: Bonjour Marie-Ondine. Acolyte, eh bien ça fait bien longtemps que je n'avais plus entendu ce nom. Ça me replonge dans les souvenirs d'enfance lorsque, à la messe, eh bien j'agitais la petite clochette.
2: Comment ça, ça fait bien longtemps? Tu es toujours jeune, mon cher Jacques.
3: Je ne sais plus où me mettre, je suis tout rouge. Si vous voyez seulement, chers auditeurs, il faut que je vous le dise.
2: Mais il y a aussi notre Eva nationale à la table de mixage, ainsi que Radomir, notre illustrateur musical fraîchement nommé. Oui, parce que František Strempek, ayant pris une retraite toute méritée avec 11 petits-enfants à qui il veut apprendre la musique, une retraite toute reposante en perspective, nous la lui souhaitons. Jacques, tu es prêt?
3: Bien sûr, toujours.
2: Alors commençons avec notre sujet.
4: Faits divers et d'aujourd'hui.
2: Il y a 2 ans, presque jour pour jour, un acte a choqué, stupéfait la Slovaquie et qui n'était encore jamais arrivé dans l'histoire de son indépendance. Un attentat de plus réussi contre un politique. Rapide récapitulatif pour vous rafraîchir la mémoire de ce qui s'est passé dans la ville de Handlova le 15 mai 2024. Archive. Un attentat contre un politique au pouvoir est un fait extrêmement rare en Europe. Un tel événement a été constaté pour la dernière fois en 1986 avec l'assassinat du premier ministre suédois Olof Palme. À croire qu'il ne fait pas bon d'être premier ministre puisque 38 ans plus tard, c'est au tour de Robert Fico d'être la cible mercredi dernier d'un homme qui le est là parmi la vingtaine de personnes réunies à la sortie d'une réunion gouvernementale dans la ville de Handlova, dans le centre de la Slovaquie. L'agresseur, âgé de 71 ans, a tiré 5 coups de feu, blessant le premier ministre par 3 fois, au thorax, à l'estomac et à la hanche. Transporté dans un état grave à l'hôpital de Banska Bystrica, il sera opéré durant 5 heures pour être stabilisé. L'agresseur, arrêté immédiatement, a sur le moment justifié son geste par le fait qu'il était en désaccord avec la politique de Robert Fico et que celui-ci détruisait les médias de masse. Ce week-end, il a été déféré devant le parquet et fut mis en détention provisoire. Rien n'a fuité de cette première entrevue avec le juge.
3: 2 ans plus tard, où en est-on, Marie-Ondine?
2: Eh bien, mon cher Jacques, près de 2 ans après la tentative d'assassinat du premier ministre Robert Fico à Handlova, Juraj Cintula, 73 ans aujourd'hui, a comparu devant la Cour suprême fin avril. Celle-ci a définitivement reconnu le retraité coupable d'attentat terroriste contre le Premier ministre Robert Fico et a confirmé sa peine de 21 ans de prison dans un établissement de haute sécurité en plus et sans possibilité de faire appel. Cette comparution fait écho à son procès au tribunal de première instance du mois de juillet 2025, où la défense avait fait appel de la condamnation, selon laquelle Cintula n'avait pas attaqué le Premier ministre en tant que citoyen de la République slovaque, mais expressément en sa qualité de Premier ministre, dont il désapprouvait la politique. Le juge de la Cour suprême a expliqué que pour le chef d'accusation d'attentat terroriste soit retenu, il n'est pas nécessaire que la personne visée soit tuée. Il est constitué si l'auteur de l'attentat a l'intention de porter atteinte à l'ordre constitutionnel de la République slovaque. La Cour suprême a donc cassé le jugement de première instance de tentative d'assassinat et a modifié les chefs d'accusation. Le retraité n'a pas nié sa culpabilité, mais conteste depuis le début la qualification en acte terroriste de son acte. Il juge sa condamnation injuste et affirme avoir agi sous le coup de l'indignation sociale.
3: Juraj Cintula a expliqué qu'il avait grandi à Handlova. Jeune homme, il était animé d'idéaux en matière de justice. Dès 1975, à la fin de ses études, il a travaillé dans les mines de charbon de Handlova, un endroit très exigeant, a-t-il expliqué. Au départ, il sympathisait avec le Parti communiste, étant membre de l'Union de la jeunesse socialiste et travaillait comme un important réfléchisseur de jeunesse dans les mines de charbon.
2: Plus tard, il se désillusionna et commença à exprimer son mécontentement face au népotisme et aux inégalités entre les citoyens de l'État. Certains de ses articles et essais furent interdits de publication en raison de leur contenu critique et au début des années 1980, il a même fait l'objet d'une enquête de la Sûreté de l'État et s'est vu attribuer le nom de code « Djuro ».
3: En 1983, il s'installe ensuite à Levice. Il y travaille comme enseignant, spécialisé dans le travail de la pierre. Il était actif en novembre 1989. Il a ensuite travaillé comme tailleur de pierre et restaurateur de pierre tombale. En parallèle, et depuis sa jeunesse, il écrit des poèmes et des nouvelles. Depuis les années 90, il exprimait souvent ses objections et son mécontentement dans des articles de journaux régionaux ou en participant à des manifestations. Dans ses articles, il critiquait fréquemment la société, l'État ou le gouvernement.
2: En 2016, il fonda le mouvement anti-violence avec deux amis et tenta de lancer une pétition pour la création d'un parti politique. Celui-ci était censé lutter contre la violence et avait pour devise « Soyons insatisfaits, mais pas violents ». Dans la lignée du mouvement public contre la violence. Les principaux objectifs du mouvement étaient la lutte contre le néonazisme, les violences conjugales et le militarisme en Europe. Juraj Cintula était très critique à l'égard de l'invasion russe de l'Ukraine. Ajouté à cela les tentatives de suppression de la RTVS et de la création de la STVR, ainsi que d'autres événements ont également provoqué un tollé général, avec plusieurs manifestations d'opposition qui ont eu lieu dans le pays auquel Juraj Cintula a participé. Des enregistrements médiatiques le montrent scandant des slogans et brandissant des banderoles anti-gouvernementales.
3: Jusqu'en mai 2024, j'ai vécu honnêtement et dans le respect de la loi,
2: a-t-il déclaré. Robert Fico l'aurait mis en colère par ses actes et ses déclarations, notamment pendant la pandémie de coronavirus.
3: Sur mes vieux jours, je suis devenu un criminel. À ce moment-là, j'ai tiré. Je le regrette. Maintenant, c'est vrai.
2: A déclaré Juraj Cintula à la police, ajoutant qu'il n'avait rien contre le gouvernement actuel.
3: J'aime même beaucoup de ses membres.
2: A-t-il déclaré, nommant spécifiquement Josef Raj, du parti Smer et actuel ministre des Transports, Denisa Sakova, du parti Hlas et ministre de l'Économie, et Eric Tomáš, du parti Hlas également, et ministre du Travail, des Affaires Sociales et de la Famille. Au cours de l'enquête, Cintula a affirmé avoir tiré sur Robert Fico avec l'intention de le blesser, mais n'avait pas l'intention de le tuer. Il voulait simplement le mettre hors jeu.
3: Je supposais qu'il survivrait, mais le risque de le tuer était bien réel.
2: Juraj Cintula s'attendait à être arrêté après la fusillade et n'avait pas prévu de s'enfuir. Depuis son incarcération, Juraj Cintula a souvent fait parler de lui. Il a, dans un premier temps, entamé une grève de la faim pour protester contre sa peine. Cependant, son corps n'a pas pu la supporter et après plusieurs jours sans nourriture, il s'est effondré et a été admis sous surveillance médicale dans le service psychiatrique de l'hôpital pénitentiaire de Trenčín. Mais il n'a pas non plus renoncé à sa rébellion.
4: « Je n'ai pas besoin de médicaments »,
2: aurait-il déclaré, admettant souffrir de violents maux de tête et d'épuisement. Une fois son état de santé stabilisé, il a été renvoyé vers la prison de Bratislava où il attendit le verdict du tribunal. Il a également accéléré le délai d'attente pour son audience devant la Cour suprême de la République slovaque en écrivant et en envoyant une lettre au Premier ministre hongrois Viktor Orbán à quelques jours des élections. Cette brève lettre, datée du 1er avril, se présente comme une critique maladroite et sarcastique de la politique de Viktor Orbán que Juraj Cintula tourne en ridicule. Un étrange mélange de mots et de phrases ironiques crée un texte qui sonne comme une provocation destinée à susciter des réactions et à attirer l'attention. Jacques, je te laisse le soin de lire ce qui a été révélé dans la presse. Voici comment commence la courte lettre de Cintula.
4: Salut Vicky, ce n'est pas une lettre d'avertissement, car tu n'es pas une petite Hongroise grosse et laide, ni même le Judas de l'Union européenne.
2: Avant de durcir le ton...
4: Mais peut-être n'es-tu qu'un descendant de vagabond des steppes dont la société hongroise moderne en Europe, voire ton patriotisme incarné, n'ont absolument pas besoin.
2: Après ces mots, il n'a pas hésité à écrire à la fin un...
4: Je t'aime.
2: Voilà. Heureusement que les Slovaques ne considèrent pas la journée du 1er avril comme la journée des farces, sinon l'on pourrait croire que cette lettre en est une. Pourtant, l'avis d'un expert en psychologie indique que l'accusé Cintula possède une intelligence légèrement supérieure à la moyenne. Sa personnalité est narcissique et égocentrique. Dans sa hiérarchie de valeurs, celle morale prime, suivie des valeurs éducatives. Il est impulsif et incapable de maîtriser son agressivité. Cependant, son agressivité n'atteint pas un stade pathologique. Il nourrissait de nombreuses ambitions et de nombreux objectifs qu'il ne pouvait réaliser, ce qui engendrait de la frustration. Il percevait l'assassinat comme sa dernière chance de faire ses preuves. Juraj Cintula ne souffrait d'aucun trouble mental et au moment de la tentative d'assassinat du Premier ministre, ses capacités cognitives étaient intactes. Cela découle d'un rapport d'expertise lu à l'audience par la procureure générale Katarina Habchakova. Ce fut au tour des témoins. Le premier fut Robert Fico. Il a témoigné le 29 juillet 2024, soit deux mois après son agression. Le Premier ministre ne fut pas présent au procès et c'est une diffusion de l'enregistrement audio de l'interrogatoire qui fit foi. Anciens camarades de classe et des connaissances sont venus témoigner à la barre cette fois-ci. Tous décrivent un homme poli, mais aussi rebelle, arrogant et colérique. Un jour, un des témoins lui demanda pourquoi il s'était procuré une arme. Juraj Cintula répondit que c'était pour se protéger des ours.
4: Il y a aussi les témoins de l'agression à Handlova. Personne n'avait vraiment remarqué le retraité ni ses intentions. Un employé d'une maison d'hôte de Dolna Krupa a témoigné que Juraj Cintula avait séjourné chez eux la veille de la sortie du gouvernement à Handlova. Le retraité prit un café le matin et il quitta l'hôtel. Il lui raconta qu'il allait rencontrer le Premier ministre Fico et qu'il avait un livre pour lui. L'employé de la maison d'hôte n'a pas eu de mauvais pressentiments à son sujet. Il était peut-être un peu bizarre, mais qui ne l'est pas aujourd'hui? Mais il était poli.
2: Le tribunal a entendu les détails des blessures subies par Robert Fico lors de la tentative d'assassinat, blessures qui ont fait l'objet de spéculations depuis le début. D'après le rapport du docteur Norbert Morawski, médecin expert auprès du tribunal, la victime présentait deux blessures par balle au niveau de la cavité abdominale, dont une s'étendait jusqu'à la hanche. La victime souffrait également de lésions au côlon et à la vessie. Le Premier ministre avait également une blessure à l'orteil droit et à l'avant-bras gauche. Il présentait également une plaie superficielle au front. Sa blessure abdominale était grave. Les lésions abdominales doivent être considérées comme une atteinte à un organe vital, indique le rapport. Elles ont probablement été causées par les deux premiers coups de feu. Ce type de lésion nécessite généralement 8 à 10 semaines de traitement. Elles ont donc nécessité une prise en charge au long cours. Ces blessures laisseront des séquelles permanentes, une cicatrice sur son avant-bras, une cicatrice sur son gros orteil, une cicatrice en forme de V sur son abdomen et d'autres cicatrices. L'articulation de la hanche gauche ne peut pas supporter une charge complète et devra probablement être remplacée, a déclaré l'expert. Selon le même rapport d'expertise, il n'était pas nécessaire que tous les projectiles atteignent la victime. Celle-ci aurait pu être touchée par 3 ou 4 projectiles, ce qui aurait entraîné de multiples blessures. Au total, Juraj Cintula a tiré 5 fois. L'avocat de la défense, Amir Al-Yasri, a contacté le bureau du procureur avant l'audience pour soumettre une proposition de négociation. Information révélée par la procureure générale Katarina Habchakova, ajoutant que Cintula lui-même l'avait également contacté par écrit. La condition était que la peine soit de 12 ans au vu des aveux de l'accusé et de son âge. L'avocat a proposé de compléter les preuves par des rapports médicaux relatifs à l'état de santé de la victime. Le tribunal a rejeté cette proposition, considérant qu'il s'agit d'une double présentation d'éléments de preuve déjà fournis au titre de l'expertise. Le parquet a rejeté cet accord car selon lui, le code pénal ne permet pas une telle peine compte tenu des circonstances. L'avocat de la défense, Amir Al-Yasri, a toutefois déclaré qu'il était impossible de qualifier cet acte d'attaque terroriste. L'accusé a éprouvé de la colère exclusivement envers la victime et non envers le gouvernement de la République slovaque. Et de continuer.
4: La Cour suprême de la République slovaque a statué aujourd'hui, suite à notre appel, qu'elle avait d'abord annulé intégralement le jugement du tribunal de première instance, puis légèrement modifié ce jugement en tenant compte de nos objections. Elle a toutefois maintenu sa position quant à la qualification de l'acte comme attentat terroriste et a donc reconnu le prévenu coupable de ce crime, lui infligeant la même peine, faute de pouvoir prononcer une peine plus lourde du fait que l'appel avait été interjeté par le seul prévenu. La Cour suprême a estimé que notre objection concernant l'utilisation illégale du procès-verbal d'interrogatoire du suspect détenu avant sa condamnation était fondée et a écarté ce document. Elle a néanmoins maintenu sa position quant à l'intention spécifique de l'auteur, établie par d'autres éléments de preuve, notamment les conversations téléphoniques entre le prévenu et son épouse, établissant ainsi les conditions de l'acte d'attentat terroriste.
2: La procureure générale Katarina Habchakova a jugé la décision du tribunal de première instance

0: L'avocat de Robert Fico, David Lindner, a quant à lui déclaré que la requalification de cet acte comme acte terroriste était justifiée.
1: Nous sommes entièrement d'accord avec le verdict de la Cour suprême. Il y a eu une modification partielle des chefs d'accusation, mais dans le principe, les éléments essentiels ont été confirmés, à savoir que l'accusé, Yuraï Tsintula, actuellement condamné, a agi avec un motif politique dans le but de porter atteinte à l'ordre constitutionnel de l'État.
0: L'avocat a précisé que son client ne réclamait pas de dommages et intérêts dans le cadre de cette procédure. Ce 29 avril 2026, Yuraï Tsintula resta calme pendant le prononcé du verdict. Il regardait droit devant lui, les mains posées sur la table, tête haute, mais une fois escorté hors du tribunal sous haute sécurité, il aurait cité une réplique du film Yanoshik qu'il a quelque peu déformé.
1: Je signale au comte que des feux brûlent dans les montagnes.
0: Tsintula rejette depuis le début le chef de condamnation de terroriste et a qualifié la peine prononcée de disproportionnée.
1: Je ne suis pas un terroriste. Je considère 21 ans de prison comme de la folie. Après avoir purgé ma peine, j'aurai 92 ans, autant me condamner à la perpétuité.
0: En plus de ses 21 ans de prison sans possibilité de faire appel, Yuraï Tsintula devra en outre verser plus de 24 800 euros de dommages et intérêts à la caisse d'assurance maladie qui correspondent au montant des soins médicaux apportés à Robert Fico. Écoutons le Premier ministre qui s'est exprimé au lendemain de l'annonce du verdict.
1: Hier, la Cour suprême a clos le dossier de l'assassinat du 15 mai 2024 à Handlova. Elle a qualifié l'attaque perpétrée par une personne légalement condamnée d'acte terroriste, car motivée par des raisons politiques, dans le but d'éliminer le Premier ministre et de l'écarter définitivement de la scène politique slovaque. Je ne suis en aucun cas intervenu dans la procédure judiciaire. Je ne souhaite rien au condamné et je lui ai personnellement pardonné, malgré les souffrances qu'il m'a infligées et que je ne souhaiterais même pas au pire des scélérats. Il m'a notamment tiré une balle dans l'abdomen, a perforé mon intestin grêle et m'a fracturé la hanche avec force. En quelques jours, j'ai subi 3 opérations et j'ai beaucoup souffert. Mais j'ai aussi eu de la chance, car la balle qui visait mon cœur n'a laissé qu'une brûlure en forme de V sur ma poitrine.
0: Yuraï Tsintula pourra demander une libération conditionnelle en février 2040. Je vous remercie d'avoir suivi cette émission. Je vous retrouve la semaine prochaine pour de nouveaux reportages sur ce petit pays niché au cœur de l'Europe, mais qui a tellement de choses à dire qu'est la Slovaquie. Bonne fin de semaine à tous et en attendant, portez-vous bien.
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1: Bienvenue à l'écoute du bloc d'actualité de ce mercredi 6 mai, préparé, présenté par Zuzana Borowska.
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1: Juraj Blanár, cessez-le-feu, Ukraine-Russie doit servir à apaiser les tensions. Le ministre de la Santé, les fonds du plan de relance pour la construction de l'hôpital ne sont pas menacés. Une importante opération antidrogue. Le chef de la diplomatie slovaque Juraj Blanár a appelé à saisir cette opportunité pour apaiser les tensions suite au cessez-le-feu annoncé par l'Ukraine et la Russie. La cessation des combats signifie la fin des massacres et des destructions insensées de part et d'autre. Le cessez-le-feu annoncé offre un espace propice à la poursuite des négociations de paix et doivent être mises à profit de cette fin. Je salue donc les initiatives des deux parties qui, j'en suis convaincu, seront respectées, a déclaré le ministre. Les fonds du plan de relance destinés à la construction de l'hôpital militaire de Prešov ne sont pas menacés. C'est ce qu'a déclaré le ministre de la Santé, Kamil Šaško, en réponse aux affirmations selon lesquelles la Slovaquie pourrait perdre près de 200 millions d'euros suite à la suspension des travaux. Le ministre Šaško assure que les étapes clés du plan de relance seront respectées. Le service de police des étrangers de Bratislava déménage rue Račianská. En raison de ce déménagement, le service sera temporairement fermé au public du 11 au 17 mai. Les étrangers ayant pris rendez-vous à l'ancienne adresse rue Regrutska entre les 11, 13 et 15 mai verront leur rendez-vous automatiquement reporté au 26 mai 2026. Mercredi matin, une importante opération antidrogue a eu lieu dans plusieurs localités de Slovaquie. La police l'a annoncé sur les réseaux sociaux, précisant que l'unité nationale antidrogue, département antidrogue de l'Ouest, menait l'opération sous le nom Tabor. Des perquisitions ont été menées dans tout le pays ainsi qu'à l'établissement pénitentiaire de Košice-Šaca. La Maison internationale des arts pour enfants Bibiana a présenté mardi à Bratislava les plus beaux livres de l'année 2025. Parmi les ouvrages primés lors de la 34e édition du concours des plus beaux livres de Slovaquie figure également Zem, terre du voyageur et photographe Philippe Kulisev. Au cours de la dernière décennie, il s'est imposé comme une référence mondiale en matière de photographie de paysages naturels. Dans son 13e livre, il présente les plus beaux paysages des 190 pays qu'il a visités.
0: Gros plan.
1: Sur quelles valeurs l'Union européenne a été fondée et comment les comprenons-nous aujourd'hui? Réponse de Peter Stano, chef de la représentation de la Commission européenne en Slovaquie. Aujourd'hui, je dois dire que nous les percevons, ou devrions les percevoir, exactement de la même manière qu'à l'origine, car l'Union européenne a été fondée comme un projet de paix tirant les leçons du passé tragique de ce continent où les nations se sont affrontées pendant des décennies, voire des siècles, entretuant et détruisant leurs pays respectifs. Puis, après la Seconde Guerre mondiale, le conflit mondial le plus dévastateur, les principales nations européennes se sont dit « ça suffit, cela n'a plus de sens, travaillons ensemble pour créer une zone de paix et de prospérité où les gens vivront bien et coopéreront. Et c'est grâce à cette coopération qu'ils seront indépendants et qu'ils renonceront aux guerres. C'est ainsi que la communauté s'est développée. Et puis, ces dernières années, nous avons quelque peu oublié ce qu'elle était à ses débuts. Aujourd'hui, le monde qui nous entoure nous le rappelle. Une guerre fait rage à nos frontières suite à l'agression illégale de la Fédération de Russie contre l'Ukraine. Des conflits armés éclatent au Moyen-Orient, dans le Golfe Persique et ailleurs dans le monde. L'Union européenne est comme un îlot de stabilité qui nous ramène à notre raison d'être, protéger nos populations des horreurs de la guerre, garantir un bien-être relatif afin que nous puissions vivre en paix et développer notre potentiel, celui de nos enfants. Cela peut paraître un peu naïf ou comme un slogan, mais lorsqu'on examine le fond de ces principes, lorsqu'on observe le monde actuel et les plus grandes menaces qui pèsent sur nous, on se dit que nous sommes à nouveau confrontés à cette même réalité, à cette expérience d'un monde imprévisible où les règles n'existent plus.
2: Auditeurs de Radio Slovaquie Internationale, bonjour. Soyez les bienvenus à l'écoute de votre émission du milieu de semaine, traitant de la politique, de l'économie et du sociétal de la Slovaquie. Juraj Cintula, le tireur qui a blessé le Premier ministre slovaque en mai 2024, son jugement a été rendu il y a quelques jours. Nous allons retracer son parcours, ses motivations et son procès. Jacques est mon acolyte du jour. Bonjour Jacques.
3: Bonjour Marie-Ondine. Acolyte, eh bien ça fait bien longtemps que je n'avais plus entendu ce nom. Ça me replonge dans les souvenirs d'enfance lorsque, à la messe, eh bien j'agitais la petite clochette.
2: Comment ça, ça fait bien longtemps? Tu es toujours jeune, mon cher Jacques.
3: Je ne sais plus où me mettre, je suis tout rouge. Si vous voyez seulement, chers auditeurs, il faut que je vous le dise.
2: Mais il y a aussi notre Eva nationale à la table de mixage, ainsi que Radomir, notre illustrateur musical fraîchement nommé. Oui, parce que František Strempek, ayant pris une retraite toute méritée avec 11 petits-enfants à qui il veut apprendre la musique, une retraite toute reposante en perspective, nous la lui souhaitons. Jacques, tu es prêt?
3: Bien sûr, toujours.
2: Alors commençons avec notre sujet.
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2: Il y a 2 ans, presque jour pour jour, un acte a choqué, stupéfait la Slovaquie et qui n'était encore jamais arrivé dans l'histoire de son indépendance. Un attentat de plus réussi contre un politique. Rapide récapitulatif pour vous rafraîchir la mémoire de ce qui s'est passé dans la ville de Handlova le 15 mai 2024. Archives. Un attentat contre un politique au pouvoir est un fait extrêmement rare en Europe. Un tel événement a été constaté pour la dernière fois en 1986 avec l'assassinat du Premier ministre suédois Olof Palme. À croire qu'il ne fait pas bon d'être Premier ministre puisque 38 ans plus tard, c'est au tour de Robert Fico d'être la cible, mercredi dernier, d'un homme qui le est là parmi la vingtaine de personnes réunies à la sortie d'une réunion gouvernementale dans la ville de Handlova, dans le centre de la Slovaquie. L'agresseur, âgé de 71 ans, a tiré 5 coups de feu, blessant le Premier ministre par 3 fois, au thorax, à l'estomac et à la hanche. Transporté dans un état grave à l'hôpital de Banska Bystrica, il sera opéré durant 5 heures pour être stabilisé. L'agresseur, arrêté immédiatement, a sur le moment justifié son geste par le fait qu'il était en désaccord avec la politique de Robert Fico et que celui-ci détruisait les médias de masse. Ce week-end, il a été déféré devant le parquet et fut mis en détention provisoire. Rien n'a fuité de cette première entrevue avec le juge.
3: 2 ans plus tard, où en est-on, Marie-Ondine?
2: Eh bien, mon cher Jacques, près de 2 ans après la tentative d'assassinat du Premier ministre Robert Fico à Handlova, Juraj Cintula, 73 ans aujourd'hui, a comparu devant la Cour suprême fin avril. Celle-ci a définitivement reconnu le retraité coupable d'attentat terroriste contre le Premier ministre Robert Fico et a confirmé sa peine de 21 ans de prison dans un établissement de haute sécurité en plus et sans possibilité de faire appel. Cette comparution fait écho à son procès au tribunal de première instance du mois de juillet 2025, où la défense avait fait appel de la condamnation, selon laquelle Cintula n'avait pas attaqué le Premier ministre en tant que citoyen de la République slovaque, mais expressément en sa qualité de Premier ministre, dont il désapprouvait la politique. Le juge de la Cour suprême a expliqué que pour le chef d'accusation d'attentat terroriste soit retenu, il n'est pas nécessaire que la personne visée soit tuée. Il est constitué si l'auteur de l'attentat a l'intention de porter atteinte à l'ordre constitutionnel de la République slovaque. La Cour suprême a donc cassé le jugement de première instance de tentative d'assassinat et a modifié les chefs d'accusation. Le retraité n'a pas nié sa culpabilité, mais conteste depuis le début la qualification en acte terroriste de son acte. Il juge sa condamnation injuste et affirme avoir agi sous le coup de l'indignation sociale.
3: Juraj Cintula a expliqué qu'il avait grandi à Handlova. Jeune homme, il était animé d'idéaux en matière de justice. Dès 1975, à la fin de ses études, il a travaillé dans les mines de charbon de Handlova, un endroit très exigeant, a-t-il expliqué. Au départ, il sympathisait avec le Parti communiste, étant membre de l'Union de la Jeunesse Socialiste et travaillait comme un important réfléchisseur de jeunesse dans les mines de charbon.
2: Plus tard, il se désillusionna et commença à exprimer son mécontentement face au népotisme et aux inégalités entre les citoyens de l'État. Certains de ses articles et essais furent interdits de publication en raison de leur contenu critique et au début des années 1980, il a même fait l'objet d'une enquête de la Sûreté de l'État et s'est vu attribuer le nom de code « Djuro ».
3: En 1983, il s'installe ensuite à Levice. Il y travaille comme enseignant, spécialisé dans le travail de la pierre. Il était actif en novembre 1989. Il a ensuite travaillé comme tailleur de pierre et restaurateur de pierre tombale. En parallèle, et depuis sa jeunesse, il écrit des poèmes et des nouvelles. Depuis les années 90, il exprimait souvent ses objections et son mécontentement dans des articles de journaux régionaux ou en participant à des manifestations. Dans ses articles, il critiquait fréquemment la société, l'État ou le gouvernement.
2: En 2016, il fonda le mouvement anti-violence avec deux amis et tenta de lancer une pétition pour la création d'un parti politique. Celui-ci était censé lutter contre la violence et avait pour devise « Soyons insatisfaits, mais pas violents ». Dans la lignée du mouvement public contre la violence. Les principaux objectifs du mouvement étaient la lutte contre le néonazisme, les violences conjugales et le militarisme en Europe. Juraj Cintula était très critique à l'égard de l'invasion russe de l'Ukraine. Ajouté à cela les tentatives de suppression de la RTVS et de la création de la STVR, ainsi que d'autres événements ont également provoqué un tollé général, avec plusieurs manifestations d'opposition qui ont eu lieu dans le pays auquel Juraj Cintula a participé. Des enregistrements médiatiques le montrent scandant des slogans et brandissant des banderoles anti-gouvernementales.
3: Jusqu'en mai 2024, j'ai vécu honnêtement et dans le respect de la loi,
2: a-t-il déclaré. Robert Fico l'aurait mis en colère par ses actes et ses déclarations, notamment pendant la pandémie de coronavirus.
3: Sur mes vieux jours, je suis devenu un criminel. À ce moment-là, j'ai tiré. Je le regrette. Maintenant, c'est vrai.
2: A déclaré Juraj Cintula à la police, ajoutant qu'il n'avait rien contre le gouvernement actuel.
3: J'aime même beaucoup de ses membres,
2: a-t-il déclaré, nommant spécifiquement Josef Raj, du parti SMER et actuel ministre des Transports, Denisa Sakova, du parti HLAS et ministre de l'Économie, et Eric Tomáš, du parti HLAS également, et ministre du Travail, des Affaires Sociales et de la Famille. Au cours de l'enquête, Cintula a affirmé avoir tiré sur Robert Fico avec l'intention de le blesser, mais n'avait pas l'intention de le tuer. Il voulait simplement le mettre hors jeu.
3: Je supposais qu'il survivrait, mais le risque de le tuer était bien réel.
2: Juraj Cintula s'attendait à être arrêté après la fusillade et n'avait pas prévu de s'enfuir. Depuis son incarcération, Juraj Cintula a souvent fait parler de lui. Il a, dans un premier temps, entamé une grève de la faim pour protester contre sa peine. Cependant, son corps n'a pas pu la supporter et après plusieurs jours sans nourriture, il s'est effondré et a été admis sous surveillance médicale dans le service psychiatrique de l'hôpital pénitentiaire de Trenčín. Mais il n'a pas non plus renoncé à sa rébellion.
4: « Je n'ai pas besoin de médicaments »,
2: aurait-il déclaré, admettant souffrir de violents maux de tête et d'épuisement. Une fois son état de santé stabilisé, il a été renvoyé vers la prison de Bratislava où il attendit le verdict du tribunal. Il a également accéléré le délai d'attente pour son audience devant la Cour suprême de la République slovaque en écrivant et en envoyant une lettre au Premier ministre hongrois Viktor Orbán à quelques jours des élections. Cette brève lettre, datée du 1er avril, se présente comme une critique maladroite et sarcastique de la politique de Viktor Orbán que Juraj Cintula tourne en ridicule. Un étrange mélange de mots et de phrases ironiques crée un texte qui sonne comme une provocation destinée à susciter des réactions et à attirer l'attention. Jacques, je te laisse le soin de lire ce qui a été révélé dans la presse. Voici comment commence la courte lettre de Cintula.
5: Salut Vicky, ce n'est pas une lettre d'avertissement, car tu n'es pas une petite Hongroise grosse et laide, ni même le Judas de l'Union européenne.
2: Avant de durcir le ton...
5: Mais peut-être n'es-tu qu'un descendant de vagabonds des steppes dont la société hongroise moderne en Europe, voire ton patriotisme incarné, n'ont absolument pas besoin.
2: Après ces mots, il n'a pas hésité à écrire à la fin un...
5: Je t'aime.
2: Voilà. Heureusement que les Slovaques ne considèrent pas la journée du 1er avril comme la journée des farces, sinon l'on pourrait croire que cette lettre en est une. Pourtant, l'avis d'un expert en psychologie indique que l'accusé Cintula possède une intelligence légèrement supérieure à la moyenne. Sa personnalité est narcissique et égocentrique. Dans sa hiérarchie de valeurs, celle morale prime, suivie des valeurs éducatives. Il est impulsif et incapable de maîtriser son agressivité. Cependant, son agressivité n'atteint pas un stade pathologique. Il nourrissait de nombreuses ambitions et de nombreux objectifs qu'il ne pouvait réaliser, ce qui engendrait de la frustration. Il percevait l'assassinat comme sa dernière chance de faire ses preuves. Juraj Cintula ne souffrait d'aucun trouble mental et au moment de la tentative d'assassinat du Premier ministre, ses capacités cognitives étaient intactes. Cela découle d'un rapport d'expertise lu à l'audience par la procureure générale Katarina Habchakova. Ce fut au tour des témoins. Le premier fut Robert Fico. Il a témoigné le 29 juillet 2024, soit deux mois après son agression. Le Premier ministre ne fut pas présent au procès et c'est une diffusion de l'enregistrement audio de l'interrogatoire qui fit foi. Anciens camarades de classe et des connaissances sont venus témoigner à la barre cette fois-ci. Tous décrivent un homme poli, mais aussi rebelle, arrogant et colérique. Un jour, un des témoins lui demanda pourquoi il s'était procuré une arme. Juraj Cintula répondit que c'était pour se protéger des ours.
5: Il y a aussi les témoins de l'agression à Handlova. Personne n'avait vraiment remarqué le retraité ni ses intentions. Un employé d'une maison d'hôte de Dolna Krupa a témoigné que Juraj Cintula avait séjourné chez eux la veille de la sortie du gouvernement à Handlova. Le retraité prit un café le matin et il quitta l'hôtel. Il lui raconta qu'il allait rencontrer le Premier ministre Fico et qu'il avait un livre pour lui. L'employé de la maison d'hôte n'a pas eu de mauvais pressentiments à son sujet. Il était peut-être un peu bizarre, mais qui ne l'est pas aujourd'hui? Mais il était poli.
2: Le tribunal a entendu les détails des blessures subies par Robert Fico lors de la tentative d'assassinat, blessures qui ont fait l'objet de spéculations depuis le début. D'après le rapport du docteur Norbert Moranski, médecin expert auprès du tribunal, la victime présentait deux blessures par balle au niveau de la cavité abdominale, dont une s'étendait jusqu'à la hanche. La victime souffrait également de lésions au côlon et à la vessie. Le Premier ministre avait également une blessure à l'orteil droit et à l'avant-bras gauche. Il présentait également une plaie superficielle au front. Sa blessure abdominale était grave. Les lésions abdominales doivent être considérées comme une atteinte à un organe vital, indique le rapport. Elles ont probablement été causées par les deux premiers coups de feu. Ce type de lésion nécessite généralement 8 à 10 semaines de traitement. Elles ont donc nécessité une prise en charge au long cours. Ces blessures laisseront des séquelles permanentes, une cicatrice sur son avant-bras, une cicatrice sur son gros orteil, une cicatrice en forme de V sur son abdomen et d'autres cicatrices. L'articulation de la hanche gauche ne peut pas supporter une charge complète et devra probablement être remplacée, a déclaré l'expert. Selon le même rapport d'expertise, il n'était pas nécessaire que tous les projectiles atteignent la victime. Celle-ci aurait pu être touchée par 3 ou 4 projectiles, ce qui aurait entraîné de multiples blessures. Au total, Juraj Cintula a tiré 5 fois. L'avocat de la défense, Amir Al-Yasri, a contacté le bureau du procureur avant l'audience pour soumettre une proposition de négociation. Information révélée par la procureure générale Katarina Habchakova, ajoutant que Cintula lui-même l'avait également contacté par écrit. La condition était que la peine soit de 12 ans au vu des aveux de l'accusé et de son âge. L'avocat a proposé de compléter les preuves par des rapports médicaux relatifs à l'état de santé de la victime. Le tribunal a rejeté cette proposition, considérant qu'il s'agit d'une double présentation d'éléments de preuve déjà fournis au titre de l'expertise. Le parquet a rejeté cet accord, car selon lui, le code pénal ne permet pas une telle peine compte tenu des circonstances. L'avocat de la défense, Amir Al-Yasri, a toutefois déclaré qu'il était impossible de qualifier cet acte d'attaque terroriste. L'accusé a éprouvé de la colère exclusivement envers la victime et non envers le gouvernement de la République slovaque et de continuer.
5: La Cour suprême de la République slovaque a statué aujourd'hui, suite à notre appel, qu'elle avait d'abord annulé intégralement le jugement du tribunal de première instance, puis légèrement modifié ce jugement en tenant compte de nos objections. Elle a toutefois maintenu sa position quant à la qualification de l'acte comme attentat terroriste et a donc reconnu le prévenu coupable de ce crime, lui infligeant la même peine, faute de pouvoir prononcer une peine plus lourde du fait que l'appel avait été interjeté par le seul prévenu. La Cour suprême a estimé que notre objection concernant l'utilisation illégale du procès-verbal d'interrogatoire du suspect détenu avant sa condamnation était fondée et a écarté ce document. Elle a néanmoins maintenu sa position quant à l'intention spécifique de l'auteur, établie par d'autres éléments de preuve, notamment les conversations téléphoniques entre le prévenu et son épouse, établissant ainsi les conditions de l'acte d'attentat terroriste.
2: La procureure générale Katarina Habchakova a jugé la décision du tribunal de première instance correcte et équitable. Elle a donc proposé à la Cour suprême de rejeter l'appel de l'accusé et de confirmer le premier verdict. Elle considère l'argument de défense comme opportuniste. Je considère la décision de la Cour suprême de la République slovaque comme légale et équitable. Nous attendons la version écrite. Je ne ferai donc pas de commentaires plus détaillés, mais je suis globalement d'accord avec elle. L'avocat de Robert Fico, David Lindner, a quant à lui déclaré que la requalification de cet acte comme acte terroriste était justifiée.
5: Nous sommes entièrement d'accord avec le verdict de la Cour suprême. Il y a eu une modification partielle des chefs d'accusation, mais dans le principe, les éléments essentiels ont été confirmés, à savoir que l'accusé, Juraj Cintula, actuellement condamné, a agi avec un motif politique dans le but de porter atteinte à l'ordre constitutionnel de l'État.
2: L'avocat a précisé que son client ne réclamait pas de dommages et intérêts dans le cadre de cette procédure. Ce 29 avril 2026, Juraj Cintula resta calme pendant le prononcé du verdict. Il regardait droit devant lui, les mains posées sur la table, tête haute, mais une fois escorté hors du tribunal sous haute sécurité, il aurait cité une réplique du film Janosik qu'il a quelque peu

0: de 24 800 euros de dommages et intérêts à la caisse d'assurance maladie qui correspondent au montant des soins médicaux apportés à Robert Fico. Écoutons le Premier ministre qui s'est exprimé au lendemain de l'annonce du verdict.
1: Hier, la Cour suprême a clos le dossier de l'assassinat du 15 mai 2024 à Handlova. Elle a qualifié l'attaque perpétrée par une personne légalement condamnée d'acte terroriste, car motivé par des raisons politiques, dans le but d'éliminer le Premier ministre et de l'écarter définitivement de la scène politique slovaque. Je ne suis en aucun cas intervenu dans la procédure judiciaire. Je ne souhaite rien au condamné et je lui ai personnellement pardonné, malgré les souffrances qu'il m'a infligées et que je ne souhaiterais même pas au pire des scélérats. Il m'a notamment tiré une balle dans l'abdomen, a perforé mon intestin grêle et m'a fracturé la hanche avec force. En quelques jours, j'ai subi 3 opérations et j'ai beaucoup souffert. Mais j'ai aussi eu de la chance, car la balle qui visait mon cœur n'a laissé qu'une brûlure en forme de V sur ma poitrine.
0: Juraj Cintula pourra demander une libération conditionnelle en février 2040. Je vous remercie d'avoir suivi cette émission. Je vous retrouve la semaine prochaine pour de nouveaux reportages sur ce petit pays niché au cœur de l'Europe, mais qui a tellement de choses à dire qu'est la Slovaquie. Bonne fin de semaine à tous et en attendant, portez-vous bien.
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1: Bienvenue à l'écoute du bloc d'actualité de ce mercredi 6 mai, préparé, présenté par Zuzana Borovská.
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1: Juraj Blanár, cessez-le-feu Ukraine-Russie doit servir à apaiser les tensions. Le ministre de la Santé, les fonds du plan de relance pour la construction de l'hôpital ne sont pas menacés. Une importante opération anti-drogue. Le chef de la diplomatie slovaque Juraj Blanár a appelé à saisir cette opportunité pour apaiser les tensions suite au cessez-le-feu annoncé par l'Ukraine et la Russie. La cessation des combats signifie la fin des massacres et des destructions insensées de part et d'autre. Le cessez-le-feu annoncé offre un espace propice à la poursuite des négociations.

0: de paix et doivent être mises à profit de cette fin. Je salue donc les initiatives des deux parties qui, j'en suis convaincu, seront respectées, a déclaré le ministre. Les fonds du plan de relance destiné à la construction de l'hôpital militaire de Prešov ne sont pas menacés. C'est ce qu'a déclaré le ministre de la Santé Kamil Šaško en réponse aux affirmations selon lesquelles la Slovaquie pourrait perdre près de 200 millions d'euros suite à la suspension des travaux. Le ministre Šaško assure que les étapes clés du plan de relance seront respectées. Le service de police des étrangers de Bratislava déménage rue Račianská. En raison de ce déménagement, le service sera temporairement fermé au public du 11 au 17 mai. Les étrangers ayant pris rendez-vous à l'ancienne adresse rue Regrutska entre les 11, 13 et 15 mai verront leur rendez-vous automatiquement reporté au 26 mai 2026. Mercredi matin, une importante opération anti-drogue a eu lieu dans plusieurs localités de Slovaquie. La police l'a annoncé sur les réseaux sociaux, précisant que l'unité nationale anti-drogue, département anti-drogue de l'Ouest, menait l'opération sous le nom Tabor. Des perquisitions ont été menées dans tout le pays ainsi qu'à l'établissement pénitentiaire de Košice-Šaca. La Maison internationale des arts pour enfants Bibiana a présenté mardi à Bratislava les plus beaux livres de l'année 2025. Parmi les ouvrages primés lors de la 34e édition du concours des plus beaux livres de Slovaquie figure également Zem, terre du voyageur et photographe Philippe Kulisev. Au cours de la dernière décennie, il s'est imposé comme une référence mondiale en matière de photographie de paysages naturels. Dans son 13e livre, il présente les plus beaux paysages des 190 pays qu'il a visités.
1: Gros plan.
0: Sur quelles valeurs l'Union européenne a été fondée et comment les comprenons-nous aujourd'hui? Réponse de Peter Stano, chef de la représentation de la Commission européenne en Slovaquie. Aujourd'hui, je dois dire que nous les percevons, ou devrions les percevoir, exactement de la même manière qu'à l'origine, car l'Union européenne a été fondée comme un projet de paix tirant les leçons du passé tragique de ce continent où les nations se sont affrontées pendant des décennies, voire des siècles, entretuant et détruisant leurs pays respectifs. Puis, après la Seconde Guerre mondiale, le conflit mondial le plus dévastateur, les principales nations européennes se sont dit « ça suffit, cela n'a plus de sens, travaillons ensemble pour créer une zone de paix et de prospérité où les gens vivront bien et coopéreront ». Et c'est grâce à cette coopération qu'ils seront indépendants et qu'ils renonceront aux guerres. C'est ainsi que la communauté s'est développée. Et puis, ces dernières années, nous avons quelque peu oublié ce qu'elle était à ses débuts. Aujourd'hui, le monde qui nous entoure nous le rappelle. Une guerre fait rage à nos frontières suite à l'agression illégale de la Fédération de Russie contre l'Ukraine. Des conflits armés éclatent au Moyen-Orient, dans le Golfe Persique et ailleurs dans le monde. L'Union européenne est comme un îlot de stabilité qui nous ramène à notre raison d'être, protéger nos populations des horreurs de la guerre, garantir un bien-être relatif afin que nous puissions vivre en paix et développer notre potentiel, celui de nos enfants. Cela peut paraître un peu naïf ou comme un slogan, mais lorsqu'on examine le fond de ces principes, lorsqu'on observe le monde actuel et les plus grandes menaces qui pèsent sur nous, on se dit que nous sommes à nouveau confrontés à cette même réalité, à cette expérience d'un monde imprévisible où les règles n'existent plus.
2: Auditeurs de Radio Slovaquie Internationale, bonjour. Soyez les bienvenus à l'écoute de votre émission du milieu de semaine, traitant de la politique, de l'économie et du sociétal de la Slovaquie. Juraj Cintula, le tireur qui a blessé le Premier ministre slovaque en mai 2024, son jugement a été rendu il y a quelques jours. Nous allons retracer son parcours, ses motivations et son procès. Jacques est mon acolyte du jour. Bonjour Jacques.
3: Bonjour Marie-Ondine, acolyte. Eh bien, ça fait bien longtemps que je n'avais plus entendu ce nom. Ça me replonge dans les souvenirs d'enfance lorsque, à la messe, eh bien, j'agitais la petite clochette.
2: Comment ça, ça fait bien longtemps? Tu es toujours jeune, mon cher Jacques.
3: Je ne sais plus où me mettre, je suis tout rouge. Si vous voyez seulement, chers auditeurs, il faut que je vous le dise.
2: Mais il y a aussi notre Eva nationale à la table de mixage, ainsi que Radomir, notre illustrateur musical fraîchement nommé. Oui, parce que František Strempek, ayant pris une retraite toute méritée avec 11 petits-enfants, à qui il veut apprendre la musique, une retraite toute reposante en perspective, nous la lui souhaitons. Jacques, tu es prêt?
3: Bien sûr, toujours.
2: Alors commençons avec notre sujet.
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2: Il y a 2 ans, presque jour pour jour, un acte a choqué, stupéfait la Slovaquie et qui n'était encore jamais arrivé dans l'histoire de son indépendance. Un attentat de plus réussi contre un politique. Rapide récapitulatif pour vous rafraîchir la mémoire de ce qui s'est passé dans la ville de Handlova le 15 mai 2024. Archive. Un attentat contre un politique au pouvoir est un fait extrêmement rare en Europe. Un tel événement a été constaté pour la dernière fois en 1986 avec l'assassinat du premier ministre suédois Olof Palme. À croire qu'il ne fait pas bon d'être premier ministre puisque 38 ans plus tard, c'est au tour de Robert Fico d'être la cible, mercredi dernier, d'un homme qui le est là parmi la vingtaine de personnes réunies à la sortie d'une réunion gouvernementale dans la ville de Handlova, dans le centre de la Slovaquie. L'agresseur, âgé de 71 ans, a tiré 5 coups de feu, blessant le premier ministre par 3 fois, au thorax, à l'estomac et à la hanche. Transporté dans un état grave à l'hôpital de Banska Bystrica, il sera opéré durant 5 heures pour être stabilisé. L'agresseur, arrêté immédiatement, a sur le moment justifié son geste par le fait qu'il était en désaccord avec la politique de Robert Fico et que celui-ci détruisait les médias de masse. Ce week-end, il a été déféré devant le parquet et fut mis en détention provisoire. Rien n'a fuité de cette première entrevue avec le juge.
3: 2 ans plus tard, où en est-on, Marie-Ondine?
2: Eh bien, mon cher Jacques, près de 2 ans après la tentative d'assassinat du Premier ministre Robert Fico à Handlova, Juraj Cintula, 73 ans aujourd'hui, a comparu devant la Cour suprême fin avril. Celle-ci a définitivement reconnu le retraité coupable d'attentat terroriste contre le Premier ministre Robert Fico et a confirmé sa peine de 21 ans de prison dans un établissement de haute sécurité, en plus, et sans possibilité de faire appel. Cette comparution fait écho à son procès au tribunal de première instance du mois de juillet 2025, où la défense avait fait appel de la condamnation, selon laquelle Cintula n'avait pas attaqué le Premier ministre en tant que citoyen de la République slovaque, mais expressément en sa qualité de Premier ministre, dont il désapprouvait la politique. Le juge de la Cour suprême a expliqué que pour le chef d'accusation d'attentat terroriste soit retenu, il n'est pas nécessaire que la personne visée soit tuée. Il est constitué si l'auteur de l'attentat a l'intention de porter atteinte à l'ordre constitutionnel de la République slovaque. La Cour suprême a donc cassé le jugement de première instance de tentative d'assassinat et a modifié les chefs d'accusation. Le retraité n'a pas nié sa culpabilité, mais conteste depuis le début la qualification en acte terroriste de son acte. Il juge sa condamnation injuste et affirme avoir agi sous le coup de l'indignation sociale.
3: Juraj Cintula a expliqué qu'il avait grandi à Handlova. Jeune homme, il était animé d'idéaux en matière de justice. Dès 1975, à la fin de ses études, il a travaillé dans les mines de charbon de Handlova, un endroit très exigeant, a-t-il expliqué. Au départ, il sympathisait avec le Parti communiste, étant membre de l'Union de la jeunesse socialiste et travaillait comme un important réfléchisseur de jeunesse dans les mines de charbon.
2: Plus tard, il se désillusionna et commença à exprimer son mécontentement face au népotisme et aux inégalités entre les citoyens de l'État. Certains de ses articles et essais furent interdits de publication en raison de leur contenu critique et au début des années 1980, il a même fait l'objet d'une enquête de la Sûreté de l'État et s'est vu attribuer le nom de code « Djuro ».
3: En 1983, il s'installe ensuite à Levice. Il y travaille comme enseignant, spécialisé dans le travail de la pierre. Il était actif en novembre 1989. Il a ensuite travaillé comme tailleur de pierre et restaurateur de pierre tombale. En parallèle, et depuis sa jeunesse, il écrit des poèmes et des nouvelles. Depuis les années 90, il exprimait souvent ses objections et son mécontentement dans des articles de journaux régionaux ou en participant à des manifestations. Dans ses articles, il critiquait fréquemment la société, l'État ou le gouvernement.
2: En 2016, il fonda le mouvement anti-violence avec deux amis et tenta de lancer une pétition pour la création d'un parti politique. Celui-ci était censé lutter contre la violence et avait pour devise « Soyons insatisfaits, mais pas violents ». Dans la lignée du mouvement public contre la violence. Les principaux objectifs du mouvement étaient la lutte contre le néonazisme, les violences conjugales et le militarisme en Europe. Juraj Cintula était très critique à l'égard de l'invasion russe de l'Ukraine. Ajoutez à cela les tentatives de suppression de la RTVS et de la création de la STVR, ainsi que d'autres événements ont également provoqué un tollé général, avec plusieurs manifestations d'opposition qui ont eu lieu dans le pays auquel Juraj Cintula a participé. Des enregistrements médiatiques le montrent scandant des slogans et brandissant des banderoles anti-gouvernementales.
3: Jusqu'en mai 2024, j'ai vécu honnêtement et dans le respect de la loi.
2: A-t-il déclaré. Robert Fico l'aurait mis en colère par ses actes et ses déclarations, notamment pendant la pandémie de coronavirus.
3: Sur mes vieux jours, je suis devenu un criminel. À ce moment-là, j'ai tiré. Je le regrette. Maintenant, c'est vrai.
2: A déclaré Juraj Cintula à la police, ajoutant qu'il n'avait rien contre le gouvernement actuel.
3: J'aime même beaucoup de ses membres.
2: A-t-il déclaré, nommant spécifiquement Josef Raj, du parti Smer et actuel ministre des Transports, Denisa Sakova, du parti Hlas et ministre de l'Économie, et Eric Tomáš, du parti Hlas également, et ministre du Travail, des Affaires Sociales et de la Famille. Au cours de l'enquête, Cintula a affirmé avoir tiré sur Robert Fico avec l'intention de le blesser, mais n'avait pas l'intention de le tuer. Il voulait simplement le mettre hors jeu.
3: Je supposais qu'il survivrait, mais le risque de le tuer était bien réel.
2: Juraj Cintula s'attendait à être arrêté après la fusillade et n'avait pas prévu de s'enfuir. Depuis son incarcération, Juraj Cintula a souvent fait parler de lui. Il a, dans un premier temps, entamé une grève de la faim pour protester contre sa peine. Cependant, son corps n'a pas pu la supporter et après plusieurs jours sans nourriture, il s'est effondré et a été admis sous surveillance médicale dans le service psychiatrique de l'hôpital pénitentiaire de Trenčín. Mais il n'a pas non plus renoncé à sa rébellion.
3: « Je n'ai pas besoin de médicaments »,
2: aurait-il déclaré, admettant souffrir de violents maux de tête et d'épuisement. Une fois son état de santé stabilisé, il a été renvoyé vers la prison de Bratislava où il attendit le verdict du tribunal. Il a également accéléré le délai d'attente pour son audience devant la Cour suprême de la République slovaque en écrivant et en envoyant une lettre au Premier ministre hongrois Viktor Orbán à quelques jours des élections. Cette brève lettre, datée du 1er avril, se présente comme une critique maladroite et sarcastique de la politique de Viktor Orbán que Juraj Cintula tourne en ridicule. Un étrange mélange de mots et de phrases ironiques crée un texte qui sonne comme une provocation destinée à susciter des réactions et à attirer l'attention. Jacques, je te laisse le soin de lire ce qui a été révélé dans la presse. Voici comment commence la courte lettre de Tsintula.
3: Salut Vicky, ce n'est pas une lettre d'avertissement, car tu n'es pas une petite Hongroise grosse et laide, ni même le Judas de l'Union européenne.
2: Avant de durcir le ton...
3: Mais peut-être n'es-tu qu'un descendant de vagabond des steppes dont la société hongroise moderne en Europe, voire ton patriotisme incarné, n'ont absolument pas besoin.
2: Après ces mots, il n'a pas hésité à écrire à la fin un...
3: Je t'aime.
2: Voilà. Heureusement que les Slovaques ne considèrent pas la journée du 1er avril comme la journée des farces, sinon l'on pourrait croire que cette lettre en est une. Pourtant, l'avis d'un expert en psychologie indique que l'accusé Tsintula possède une intelligence légèrement supérieure à la moyenne. Sa personnalité est narcissique et égocentrique. Dans sa hiérarchie de valeurs, celle morale prime, suivie des valeurs éducatives. Il est impulsif et incapable de maîtriser son agressivité. Cependant, son agressivité n'atteint pas un stade pathologique. Il nourrissait de nombreuses ambitions et de nombreux objectifs qu'il ne pouvait réaliser, ce qui engendrait de la frustration. Il percevait l'assassinat comme sa dernière chance de faire ses preuves. Yoray Tsintula ne souffrait d'aucun trouble mental et au moment de la tentative d'assassinat du Premier ministre, ses capacités cognitives étaient intactes. Cela découle d'un rapport d'expertise lu à l'audience par la procureure générale Katarina Habchakova. Ce fut au tour des témoins. Le premier fut Robert Fico. Il a témoigné le 29 juillet 2024, soit 2 mois après son agression. Le Premier ministre ne fut pas présent au procès et c'est une diffusion de l'enregistrement audio de l'interrogatoire qui fit foi. Anciens camarades de classe et des connaissances sont venus témoigner à la barre cette fois-ci. Tous décrivent un homme poli, mais aussi rebelle, arrogant et colérique. Un jour, un des témoins lui demanda pourquoi il s'était procuré une arme. Yoray Tsintula répondit que c'était pour se protéger des ours.
3: Il y a aussi les témoins de l'agression à Handlova. Personne n'avait vraiment remarqué le retraité ni ses intentions. Un employé d'une maison d'hôte de Dolna Krupa a témoigné que Yoray Tsintula avait séjourné chez eux la veille de la sortie du gouvernement à Handlova. Le retraité prit un café le matin et il quitta l'hôtel. Il lui raconta qu'il allait rencontrer le Premier ministre Fico et qu'il avait un livre pour lui. L'employé de la maison d'hôte n'a pas eu de mauvais pressentiments à son sujet. Il était peut-être un peu bizarre, mais qui ne l'est pas aujourd'hui? Mais il était poli.
2: Le tribunal a entendu les détails des blessures subies par Robert Fico lors de la tentative d'assassinat. Blessures qui ont fait l'objet de spéculations depuis le début. D'après le rapport du docteur Norbert Morawski, médecin expert auprès du tribunal, la victime présentait 2 blessures par balle au niveau de la cavité abdominale, dont une s'étendait jusqu'à la hanche. La victime souffrait également de lésions au côlon et à la vessie. Le Premier ministre avait également une blessure à l'orteil droit et à l'avant-bras gauche. Il présentait également une plaie superficielle au front. Sa blessure abdominale était grave. Les lésions abdominales doivent être considérées comme une atteinte à un organe vital, indique le rapport. Elles ont probablement été causées par les 2 premiers coups de feu. Ce type de lésion nécessite généralement 8 à 10 semaines de traitement. Elles ont donc nécessité une prise en charge au long cours. Ces blessures laisseront des séquelles permanentes, une cicatrice sur son avant-bras, une cicatrice sur son gros orteil, une cicatrice en forme de V sur son abdomen et d'autres cicatrices. L'articulation de la hanche gauche ne peut pas supporter une charge complète et devra probablement être remplacée, a déclaré l'expert. Selon le même rapport d'expertise, il n'était pas nécessaire que tous les projectiles atteignent la victime. Celle-ci aurait pu être touchée par 3 ou 4 projectiles, ce qui aurait entraîné 2 multiples blessures. Au total, Yoray Tsintula a tiré 5 fois. L'avocat de la défense, Amir Al-Yasri, a contacté le bureau du procureur avant l'audience pour soumettre une proposition de négociation. Information révélée par la procureure générale Katarina Habchakova, ajoutant que Tsintula lui-même l'avait également contacté par écrit. La condition était que la peine soit de 12 ans au vu des aveux de l'accusé et de son âge. L'avocat a proposé de compléter les preuves par des rapports médicaux relatifs à l'état de santé de la victime. Le tribunal a rejeté cette proposition, considérant qu'il s'agit d'une double présentation d'éléments de preuve déjà fournis au titre de l'expertise. Le parquet a rejeté cet accord, car selon lui, le code pénal ne permet pas une telle peine compte tenu des circonstances. L'avocat de la défense, Amir Aliasri, a toutefois déclaré qu'il était impossible de qualifier cet acte d'attaque terroriste. L'accusé a éprouvé de la colère exclusivement envers la victime et non envers le gouvernement de la République slovaque. Et de continuer.
4: La Cour suprême de la République slovaque a statué aujourd'hui, suite à notre appel, qu'elle avait d'abord annulé intégralement le jugement du tribunal de première instance, puis légèrement modifié ce jugement en tenant compte de nos objections. Elle a toutefois maintenu sa position quant à la qualification de l'acte comme attentat terroriste et a donc reconnu le prévenu coupable de ce crime, lui infligeant la même peine, faute de pouvoir prononcer une peine plus lourde du fait que l'appel avait été interjeté par le seul prévenu. La Cour suprême a estimé que notre objection concernant l'utilisation illégale du procès-verbal d'interrogatoire du suspect détenu avant sa condamnation était fondée et a écarté ce document. Elle a néanmoins maintenu sa position quant à l'intention spécifique de l'auteur, établi par d'autres éléments de preuve, notamment les conversations téléphoniques entre le prévenu et son épouse, établissant ainsi les conditions de l'acte d'attentat terroriste.
2: La procureure générale Katarina Habchakova a jugé la décision du tribunal de première instance correcte et équitable. Elle a donc proposé à la Cour suprême de rejeter l'appel de l'accusé et de confirmer le premier verdict. Elle considère l'argument de défense comme opportuniste. Je considère la décision de la Cour suprême de la République slovaque comme légale et équitable. Nous attendons la version écrite. Je ne ferai donc pas de commentaires plus détaillés, mais je suis globalement d'accord avec elle. L'avocat de Robert Fico, David Lindner, a quant à lui déclaré que la requalification de cet acte comme acte terroriste était justifiée.
4: Nous sommes entièrement d'accord avec le verdict de la Cour suprême. Il y a eu une modification partielle des chefs d'accusation, mais dans le principe, les éléments essentiels ont été confirmés, à savoir que l'accusé, Juraj Cintula, actuellement condamné, a agi avec un motif politique dans le but de porter atteinte à l'ordre constitutionnel de l'État.
2: L'avocat a précisé que son client ne réclamait pas de dommages et intérêts dans le cadre de cette procédure. Ce 29 avril 2026, Juraj Cintula resta calme pendant le prononcé du verdict. Il regardait droit devant lui, les mains posées sur la table, tête haute. Mais une fois escorté hors du tribunal sous haute sécurité, il aurait cité une réplique du film Janosik qu'il a quelque peu déformée.
4: Je signale au comte que des feux brûlent dans les montagnes.
2: Cintula rejette depuis le début le chef de condamnation de terroriste et a qualifié la peine prononcée de disproportionnée.
4: Je ne suis pas un terroriste. Je considère 21 ans de prison comme de la folie. Après avoir purgé ma peine, j'aurai 92 ans. Autant me condamner à la perpétuité.
2: En plus de ses 21 ans de prison sans possibilité de faire appel, Juraj Cintula devra en outre verser plus de 24 800 euros de dommages et intérêts à la caisse d'assurance maladie qui correspondent au montant des soins médicaux apportés à Robert Fico. Écoutons le Premier ministre qui s'est exprimé au lendemain de l'annonce du verdict.
4: Hier, la Cour suprême a clos le dossier de l'assassinat du 15 mai 2024 à Handlova. Elle a qualifié l'attaque perpétrée par une personne légalement condamnée d'acte terroriste, car motivée par des raisons politiques, dans le but d'éliminer le Premier ministre et de l'écarter définitivement de la scène politique slovaque. Je ne suis en aucun cas intervenu dans la procédure judiciaire. Je ne souhaite rien au condamné et je lui ai personnellement pardonné. Malgré les souffrances qu'il m'a infligées, et que je ne souhaiterais même pas au pire des scélérats. Il m'a notamment tiré une balle dans l'abdomen, a perforé mon intestin grêle et m'a fracturé la hanche avec force. En quelques jours, j'ai subi 3 opérations et j'ai beaucoup souffert. Mais j'ai aussi eu de la chance, car la balle qui visait mon cœur n'a laissé qu'une brûlure en forme de V sur ma poitrine.
2: Juraj Cintula pourra demander une libération conditionnelle en février 2040. Je vous remercie d'avoir suivi cette émission. Je vous retrouve la semaine prochaine pour de nouveaux reportages sur ce petit pays niché au cœur de l'Europe, mais qui a tellement de choses à dire, qu'est la Slovaquie. Bonne fin de semaine à tous et en attendant, portez-vous bien.
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1: Bienvenue à l'écoute du bloc d'actualité de ce mercredi 6 mai, préparé, présenté par Zuzana Borovská.
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1: Juraj Blanár, cessez-le-feu Ukraine-Russie doit servir à apaiser les tensions. Le ministre de la Santé, les fonds du plan de relance pour la construction de l'hôpital ne sont pas menacés. Une importante opération anti-drogue. Le chef de la diplomatie slovaque Juraj Blanár a appelé à saisir cette opportunité pour apaiser les tensions suite au cessez-le-feu annoncé par l'Ukraine et la Russie. La cessation des combats signifie la fin des massacres et des destructions insensées de part et d'autre. Le cessez-le-feu annoncé offre un espace propice à la poursuite des négociations de paix et doivent être mis à profit de cette fin. Je salue donc les initiatives des deux parties qui, j'en suis convaincu, seront respectées, a déclaré le ministre. Les fonds du plan de relance destiné à la construction de l'hôpital militaire de Prešov ne sont pas menacés. C'est ce qu'a déclaré le ministre de la Santé, Kamil Šaško, en réponse aux affirmations selon lesquelles la Slovaquie pourrait perdre près de 200 millions d'euros suite à la suspension des travaux. Le ministre Šaško assure que les étapes clés du plan de relance seront respectées. Le service de police des étrangers de Bratislava déménage rue Račianská. En raison de ce déménagement, le service sera temporairement fermé au public du 11 au 17 mai. Les étrangers ayant pris rendez-vous à l'ancienne adresse rue Regrutska entre les 11, 13 et 15 mai verront leur rendez-vous automatiquement reporté au 26 mai 2026. Mercredi matin, une importante opération anti-drogue a eu lieu dans plusieurs localités de Slovaquie. La police l'a annoncé sur les réseaux sociaux, précisant que l'unité nationale anti-drogue

0: département antidrogue de l'Ouest, menait l'opération sous le nom Tabor. Des perquisitions ont été menées dans tout le pays ainsi qu'à l'établissement pénitentiaire de Košice-Šaca. La Maison internationale des arts pour enfants Bibiana a présenté mardi à Bratislava les plus beaux livres de l'année 2025. Parmi les ouvrages primés lors de la 34e édition du concours des plus beaux livres de Slovaquie figurent également Zem, terre du voyageur et photographe Philippe Kulisev. Au cours de la dernière décennie, il s'est imposé comme une référence mondiale en matière de photographie de paysages naturels. Dans son 13e livre, il présente les plus beaux paysages des 190 pays qu'il a visités.
1: Gros plan.
0: Sur quelles valeurs l'Union européenne a été fondée et comment les comprenons-nous aujourd'hui? Réponse de Peter Stano, chef de la représentation de la Commission européenne en Slovaquie. Aujourd'hui, je dois dire que nous les percevons, ou devrions les percevoir, exactement de la même manière qu'à l'origine, car l'Union européenne a été fondée comme un projet de paix tirant les leçons du passé tragique de ce continent où les nations se sont affrontées pendant des décennies, voire des siècles, entretuant et détruisant leurs pays respectifs. Puis, après la Seconde Guerre mondiale, le conflit mondial le plus dévastateur, les principales nations européennes se sont dit « ça suffit, cela n'a plus de sens, travaillons ensemble pour créer une zone de paix et de prospérité où les gens vivront bien et coopéreront ». Et c'est grâce à cette coopération qu'ils seront indépendants et qu'ils renonceront aux guerres. C'est ainsi que la communauté s'est développée. Et puis, ces dernières années, nous avons quelque peu oublié ce qu'elle était à ses débuts. Aujourd'hui, le monde qui nous entoure nous le rappelle. Une guerre fait rage à nos frontières suite à l'agression illégale de la Fédération de Russie contre l'Ukraine. Des conflits armés éclatent au Moyen-Orient, dans le Golfe Persique et ailleurs dans le monde. L'Union européenne est comme un îlot de stabilité qui nous ramène à notre raison d'être, protéger nos populations des horreurs de la guerre, garantir un bien-être relatif afin que nous puissions vivre en paix et développer notre potentiel, celui de nos enfants. Cela peut paraître un peu naïf ou comme un slogan, mais lorsqu'on examine le fond de ces principes, lorsqu'on observe le monde actuel et les plus grandes menaces qui pèsent sur nous, on se dit que nous sommes à nouveau confrontés à cette même réalité, à cette expérience d'un monde imprévisible où les règles n'existent plus.
2: Auditeurs de Radio Slovaquie Internationale, bonjour. Soyez les bienvenus à l'écoute de votre émission du milieu de semaine, traitant de la politique, de l'économie et du sociétal de la Slovaquie. Juraj Cintula, le tireur qui a blessé le Premier ministre slovaque en mai 2024, son jugement a été rendu il y a quelques jours. Nous allons retracer son parcours, ses motivations et son procès. Jacques est mon acolyte du jour. Bonjour Jacques.
3: Bonjour Marie-Ondine. Acolyte, eh bien ça fait bien longtemps que je n'avais plus entendu ce nom. Ça me replonge dans les souvenirs d'enfance lorsque, à la messe, eh bien j'agitais la petite clochette.
2: Comment ça, ça fait bien longtemps? Tu es toujours jeune, mon cher Jacques.
3: Je ne sais plus où me mettre, je suis tout rouge. Si vous voyez seulement, chers auditeurs, il faut que je vous le dise.
2: Mais il y a aussi notre Eva nationale à la table de mixage, ainsi que Radomir, notre illustrateur musical fraîchement nommé. Oui, parce que František Štrempek, ayant pris une retraite toute méritée avec 11 petits-enfants à qui il veut apprendre la musique, une retraite toute reposante en perspective, nous la lui souhaitons. Jacques, tu es prêt ?
3: Bien sûr, toujours.
2: Alors commençons avec notre sujet.
3: Faits divers et d'aujourd'hui.
2: Il y a 2 ans, presque jour pour jour, un acte a choqué, stupéfait la Slovaquie et qui n'était encore jamais arrivé dans l'histoire de son indépendance. Un attentat de plus réussi contre un politique. Rapide récapitulatif pour vous rafraîchir la mémoire de ce qui s'est passé dans la ville de Handlova le 15 mai 2024. Archives. Un attentat contre un politique au pouvoir est un fait extrêmement rare en Europe. Un tel événement a été constaté pour la dernière fois en 1986 avec l'assassinat du premier ministre suédois Olof Palme. À croire qu'il ne fait pas bon d'être premier ministre puisque 38 ans plus tard, c'est au tour de Robert Fico d'être la cible mercredi dernier d'un homme qui le est là parmi la vingtaine de personnes réunies à la sortie d'une réunion gouvernementale dans la ville de Handlova, dans le centre de la Slovaquie. L'agresseur, âgé de 71 ans, a tiré 5 coups de feu, blessant le premier ministre par 3 fois, au thorax, à l'estomac et à la hanche. Transporté dans un état grave à l'hôpital de Banska Bystrica, il sera opéré durant 5 heures pour être stabilisé. L'agresseur, arrêté immédiatement, a sur le moment justifié son geste par le fait qu'il était en désaccord avec la politique de Robert Fico et que celui-ci détruisait les médias de masse. Ce week-end, il a été déféré devant le parquet et fut mis en détention provisoire. Rien n'a fuité de cette première entrevue avec le juge.
3: 2 ans plus tard, où en est-on, Marie-Ondine ?
2: Eh bien, mon cher Jacques, près de 2 ans après la tentative d'assassinat du premier ministre Robert Fico à Handlova, Juraj Cintula, 73 ans aujourd'hui, a comparu devant la Cour suprême fin avril. Celle-ci a définitivement reconnu le retraité coupable d'attentat terroriste contre le premier ministre Robert Fico et a confirmé sa peine de 21 ans de prison dans un établissement de haute sécurité, en plus, et sans possibilité de faire appel. Cette comparution fait écho à son procès au tribunal de première instance du mois de juillet 2025, où la défense avait fait appel de la condamnation, selon laquelle Cintula n'avait pas attaqué le Premier ministre en tant que citoyen de la République slovaque, mais expressément en sa qualité de Premier ministre, dont il désapprouvait la politique. Le juge de la Cour suprême a expliqué que pour le chef d'accusation d'attentat terroriste soit retenu, il n'est pas nécessaire que la personne visée soit tuée. Il est constitué si l'auteur de l'attentat a l'intention de porter atteinte à l'ordre constitutionnel de la République slovaque. La Cour suprême a donc cassé le jugement de première instance de tentative d'assassinat et a modifié les chefs d'accusation. Le retraité n'a pas nié sa culpabilité, mais conteste depuis le début la qualification en acte terroriste de son acte. Il juge sa condamnation injuste et affirme avoir agi sous le coup de l'indignation sociale.
3: Juraj Cintula a expliqué qu'il avait grandi à Handlova. Jeune homme, il était animé d'idéaux en matière de justice. Dès 1975, à la fin de ses études, il a travaillé dans les mines de charbon de Handlova, un endroit très exigeant, a-t-il expliqué. Au départ, il sympathisait avec le Parti communiste, étant membre de l'Union de la Jeunesse Socialiste et travaillait comme un important réfléchisseur de jeunesse dans les mines de charbon.
2: Plus tard, il se désillusionna et commença à exprimer son mécontentement face au népotisme et aux inégalités entre les citoyens de l'État. Certains de ses articles et essais furent interdits de publication en raison de leur contenu critique et au début des années 1980, il a même fait l'objet d'une enquête de la Sûreté de l'État et s'est vu attribuer le nom de code « Djuro ».
3: En 1983, il s'installe ensuite à Levice. Il y travaille comme enseignant, spécialisé dans le travail de la pierre. Il était actif en novembre 1989. Il a ensuite travaillé comme tailleur de pierre et restaurateur de pierre tombale. En parallèle, et depuis sa jeunesse, il écrit des poèmes et des nouvelles. Depuis les années 90, il exprimait souvent ses objections et son mécontentement dans des articles de journaux régionaux, ou en participant à des manifestations. Dans ses articles, il critiquait fréquemment la société, l'État ou le gouvernement.
2: En 2016, il fonda le mouvement anti-violence avec deux amis et tenta de lancer une pétition pour la création d'un parti politique. Celui-ci était censé lutter contre la violence et avait pour devise « Soyons insatisfaits, mais pas violents ». Dans la lignée du mouvement public contre la violence. Les principaux objectifs du mouvement étaient la lutte contre le néonazisme, les violences conjugales et le militarisme en Europe. Yoraï Tsintola était très critique à l'égard de l'invasion russe de l'Ukraine. Ajoutez à cela les tentatives de suppression de la RTVS et de la création de la STVR, ainsi que d'autres événements ont également provoqué un tollé général, avec plusieurs manifestations d'opposition qui ont eu lieu dans le pays auquel Yoraï Tsintola a participé. Des enregistrements médiatiques le montrent scandant des slogans et brandissant des banderoles anti-gouvernementales.
3: Jusqu'en mai 2024, j'ai vécu honnêtement et dans le respect de la loi,
2: a-t-il déclaré. Robert Fitzo l'aurait mis en colère par ses actes et ses déclarations, notamment pendant la pandémie de coronavirus.
3: Sur mes vieux jours, je suis devenu un criminel. À ce moment-là, j'ai tiré. Je le regrette. Maintenant, c'est vrai.
2: A déclaré Yoraï Tsintola à la police, ajoutant qu'il n'avait rien contre le gouvernement actuel.
3: J'aime même beaucoup de ses membres.
2: A-t-il déclaré, nommant spécifiquement Joseph Raj, du parti SMER et actuel ministre des Transports, Denisa Sakova, du parti HLAS et ministre de l'Économie, et Éric Tomache, du parti HLAS également, et ministre du Travail, des Affaires Sociales et de la Famille. Au cours de l'enquête, Tsintola a affirmé avoir tiré sur Robert Fitzo avec l'intention de le blesser, mais n'avait pas l'intention de le tuer. Il voulait simplement le mettre hors jeu.
3: Je supposais qu'il survivrait, mais le risque de le tuer était bien réel.
2: Yoraï Tsintola s'attendait à être arrêté après la fusillade et n'avait pas prévu de s'enfuir. Depuis son incarcération, Yoraï Tsintola a souvent fait parler de lui. Il a, dans un premier temps, entamé une grève de la faim pour protester contre sa peine. Cependant, son corps n'a pas pu la supporter et après plusieurs jours sans nourriture, il s'est effondré et a été admis sous surveillance médicale dans le service psychiatrique de l'hôpital pénitentiaire de Trenčín. Mais il n'a pas non plus renoncé à sa rébellion.
3: « Je n'ai pas besoin de médicaments »,
2: aurait-il déclaré, admettant souffrir de violents maux de tête et d'épuisement. Une fois son état de santé stabilisé, il a été renvoyé vers la prison de Bratislava où il attendit le verdict du tribunal. Il a également accéléré le délai d'attente pour son audience devant la Cour suprême de la République slovaque en écrivant et en envoyant une lettre au Premier ministre hongrois Viktor Orbán à quelques jours des élections. Cette brève lettre, datée du 1er avril, se présente comme une critique maladroite et sarcastique de la politique de Viktor Orbán que Yoraï Tsintola tourne en ridicule. Un étrange mélange de mots et de phrases ironiques crée un texte qui sonne comme une provocation destinée à susciter des réactions et à attirer l'attention. Jacques, je te laisse le soin de lire ce qui a été révélé dans la presse. Voici comment commence la courte lettre de Tsintola.
3: Salut Vicky, ce n'est pas une lettre d'avertissement, car tu n'es pas une petite Hongroise grosse et laide, ni même le Judas de l'Union européenne.
2: Avant de durcir le ton...
3: Mais peut-être n'es-tu qu'un descendant de vagabonds des steppes dont la société hongroise moderne en Europe, voire ton patriotisme incarné, n'ont absolument pas besoin.
2: Après ces mots, il n'a pas hésité à écrire à la fin un...
3: Je t'aime.
2: Voilà. Heureusement que les Slovaques ne considèrent pas la journée du 1er avril comme la journée des farces, sinon l'on pourrait croire que cette lettre en est une. Pourtant, l'avis d'un expert en psychologie indique que l'accusé Tsintola possède une intelligence légèrement supérieure à la moyenne. Sa personnalité est narcissique et égocentrique. Dans sa hiérarchie de valeurs, celle morale prime, suivie des valeurs éducatives. Il est impulsif et incapable de maîtriser son agressivité. Cependant, son agressivité n'atteint pas un stade pathologique. Il nourrissait de nombreuses ambitions et de nombreux objectifs qu'il ne pouvait réaliser, ce qui engendrait de la frustration. Il percevait l'assassinat comme sa dernière chance de faire ses preuves. Juraj Cintula ne souffrait d'aucun trouble mental et au moment de la tentative d'assassinat du Premier ministre, ses capacités cognitives étaient intactes. Cela découle d'un rapport d'expertise lu à l'audience par la procureure générale Katarina Habchakova. Ce fut au tour des témoins. Le premier fut Robert Fico. Il a témoigné le 29 juillet 2024, soit 2 mois après son agression. Le Premier ministre ne fut pas présent au procès et c'est une diffusion de l'enregistrement audio de l'interrogatoire qui fit foi. Anciens camarades de classe et des connaissances sont venus témoigner à la barre cette fois-ci. Tous décrivent un homme poli, mais aussi rebelle, arrogant et colérique. Un jour, un des témoins lui demanda pourquoi il s'était procuré une arme. Juraj Cintula répondit que c'était pour se protéger des ours.
3: Il y a aussi les témoins de l'agression à Handlova. Personne n'avait vraiment remarqué le retraité ni ses attentions. Un employé d'une maison d'hôte de Dolna Krupa a témoigné que Juraj Cintula avait séjourné chez eux la veille de la sortie du gouvernement à Handlova. Le retraité prit un café le matin et il quitta l'hôtel. Il lui raconta qu'il allait rencontrer le Premier ministre Fico et qu'il avait un livre pour lui. L'employé de la maison d'hôte n'a pas eu de mauvais pressentiments à son sujet. Il était peut-être un peu bizarre, mais qui ne l'est pas aujourd'hui? Mais il était poli.
2: Le tribunal a entendu les détails des blessures subies par Robert Fico lors de la tentative d'assassinat, blessures qui ont fait l'objet de spéculations depuis le début. D'après le rapport du docteur Norbert Morawski, médecin expert auprès du tribunal, la victime présentait 2 blessures par balle au niveau de la cavité abdominale, dont une s'étendait jusqu'à la hanche. La victime souffrait également de lésions au côlon et à la vessie. Le Premier ministre avait également une blessure à l'orteil droit et à l'avant-bras gauche. Il présentait également une plaie superficielle au front. Sa blessure abdominale était grave. Les lésions abdominales doivent être considérées comme une atteinte à un organe vital, indique le rapport. Elles ont probablement été causées par les 2 premiers coups de feu. Ce type de lésion nécessite généralement 8 à 10 semaines de traitement. Elles ont donc nécessité une prise en charge au long cours. Ces blessures laisseront des séquelles permanentes, une cicatrice sur son avant-bras, une cicatrice sur son gros orteil, une cicatrice en forme de V sur son abdomen et d'autres cicatrices. L'articulation de la hanche gauche ne peut pas supporter une charge complète et devra probablement être remplacée, a déclaré l'expert. Selon le même rapport d'expertise, il n'était pas nécessaire que tous les projectiles atteignent la victime. Celle-ci aurait pu être touchée par 3 ou 4 projectiles, ce qui aurait entraîné 2 multiples blessures. Au total, Juraj Cintula a tiré 5 fois. L'avocat de la défense, Amir Al-Yasri, a contacté le bureau du procureur avant l'audience pour soumettre une proposition de négociation. Information révélée par la procureure générale Katarina Habchakova, ajoutant que Cintula lui-même l'avait également contacté par écrit. La condition était que la peine soit de 12 ans au vu des aveux de l'accusé et de son âge. L'avocat a proposé de compléter les preuves par des rapports médicaux relatifs à l'état de santé de la victime. Le tribunal a rejeté cette proposition, considérant qu'il s'agit d'une double présentation d'éléments de preuve déjà fournis au titre de l'expertise. Le parquet a rejeté cet accord, car selon lui, le code pénal ne permet pas une telle peine compte tenu des circonstances. L'avocat de la défense, Amir Al-Yasri, a toutefois déclaré qu'il était impossible de qualifier cet acte d'attaque terroriste. L'accusé a éprouvé de la colère exclusivement envers la victime et non envers le gouvernement de la République slovaque et de continuer.
4: La Cour suprême de la République slovaque a statué aujourd'hui, suite à notre appel, qu'elle avait d'abord annulé intégralement le jugement du tribunal de première instance, puis légèrement modifié ce jugement en tenant compte de nos objections. Elle a toutefois maintenu sa position quant à la qualification de l'acte comme attentat terroriste et a donc reconnu le prévenu coupable de ce crime, lui infligeant la même peine, faute de pouvoir prononcer une peine plus lourde du fait que l'appel avait été interjeté par le seul prévenu. La Cour suprême a estimé que notre objection concernant l'utilisation illégale du procès-verbal d'interrogatoire du suspect détenu avant sa condamnation était fondée et a écarté ce document. Elle a néanmoins maintenu sa position quant à l'intention spécifique de l'auteur établi par d'autres éléments de preuve, notamment les conversations téléphoniques entre le prévenu et son épouse, établissant ainsi les conditions de l'acte d'attentat terroriste.
2: La procureure générale Katarina Habchakova a jugé la décision du tribunal de première instance correcte et équitable. Elle a donc proposé à la Cour suprême de rejeter l'appel de l'accusé et de confirmer le premier verdict. Elle considère l'argument de défense comme opportuniste. Je considère la décision de la Cour suprême de la République slovaque comme légale et équitable. Nous attendons la version écrite, je ne ferai donc pas de commentaires plus détaillés, mais je suis globalement d'accord avec elle. L'avocat de Robert Fico, David Lindner, a quant à lui déclaré que la requalification de cet acte comme acte terroriste était justifiée.
4: Nous sommes entièrement d'accord avec le verdict de la Cour suprême. Il y a eu une modification partielle des chefs d'accusation, mais dans le principe, les éléments essentiels ont été confirmés, à savoir que l'accusé, Juraj Cintula, actuellement condamné, a agi avec un motif politique dans le but de porter atteinte à l'ordre constitutionnel de l'État.
2: L'avocat a précisé que son client ne réclamait pas de dommages et intérêts dans le cadre de cette procédure. Ce 29 avril 2026, Juraj Cintula resta calme pendant le prononcé du verdict. Il regardait droit devant lui, les mains posées sur la table, tête haute. Mais une fois escorté hors du tribunal sous haute sécurité, il aurait cité une réplique du film Janosik qui l'a quelque peu déformé.
4: Je signale au comte que des feux brûlent dans les montagnes.
2: Cintula rejette depuis le début le chef de condamnation de terroriste et a qualifié la peine prononcée de disproportionnée.
4: Je ne suis pas un terroriste. Je considère 21 ans de prison comme de la folie. Après avoir purgé ma peine, j'aurai 92 ans. Autant me condamner à la perpétuité.
2: En plus de ces 21 ans de prison sans possibilité de faire appel, Juraj Cintula devra en outre verser plus de 24 800 euros de dommages et intérêts à la caisse d'assurance maladie qui correspondent au montant des soins médicaux apportés à Robert Fico. Écoutons le Premier ministre qui s'est exprimé au lendemain de l'annonce du verdict.
4: Hier, la Cour suprême a clos le dossier de l'assassinat du 15 mai 2024 à Handlova. Elle a qualifié l'attaque perpétrée par une personne légalement condamnée d'acte terroriste, car motivée par des raisons politiques, dans le but d'éliminer le Premier ministre et de l'écarter définitivement de la scène politique slovaque. Je ne suis en aucun cas intervenu dans la procédure judiciaire. Je ne souhaite rien au condamné et je lui ai personnellement pardonné, malgré les souffrances qu'il m'a infligées et que je ne souhaiterais même pas au pire des scélérats. Il m'a notamment tiré une balle dans l'abdomen, a perforé mon intestin grêle et m'a fracturé la hanche avec force. En quelques jours, j'ai subi 3 opérations et j'ai beaucoup souffert. Mais j'ai aussi eu de la chance, car la balle qui visait mon cœur n'a laissé qu'une brûlure en forme de V sur ma poitrine.
2: Juraj Cintula pourra demander une libération conditionnelle en février 2040. Je vous remercie d'avoir suivi cette émission. Je vous retrouve la semaine prochaine pour de nouveaux reportages sur ce petit pays niché au cœur de l'Europe, mais qui a tellement de choses à dire qu'est la Slovaquie. Bonne fin de semaine à tous et en attendant, portez-vous bien.
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1: Bienvenue à l'écoute du blog d'actualité de ce jeudi 7 mai 2026, préparé et présenté par Jacques Oflak, selon les sources des agences de presse slovaques.
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1: Le Premier ministre se rendra à Dachau. Souhaitons-nous que la Russie devienne dépendante de la Chine? La Slovaquie célèbre la journée de l'Europe. Le Premier ministre de la République slovaque, Robert Fico, se rendra en Allemagne où il visitera Munich et se déplacera au camp de concentration de Dachau. Robert Fico prévoit de se rendre à Moscou en mai 2026 pour commémorer la fin de la Seconde Guerre mondiale, faisant suite à ses précédents voyages. Il assistera ensuite aux commémorations du débarquement de Normandie en juin 2026. Le Premier ministre compte honorer symboliquement ces deux moments clés de la défaite du nazisme par ses déplacements. Mercredi, lors de la conférence sur la sécurité Defense 24 Day en Pologne, le ministre de la Défense, Robert Kaliniak, a souligné le rapprochement stratégique entre la Russie et la Chine. Il a déclaré que Moscou devenait progressivement de plus en plus dépendant de Pékin, ce qui n'était pas dans l'intérêt de l'Occident. À Varsovie, le ministre a également critiqué l'incapacité de l'Occident à obtenir le soutien de grandes puissances comme l'Inde, la Chine, concernant les mesures à prendre contre la Russie. Selon lui, la guerre revient sous certains aspects au modèle connu des Premières et Secondes Guerres mondiales. Les drones et les batailles d'usure de longue durée jouant désormais un rôle clé. Des chasseurs F-16 slovaques rejoindront la mission de police aérienne de l'OTAN afin de protéger l'espace aérien des pays baltes. Cette annonce a été faite mercredi par le ministre de la Défense slovaque, Robert Kaliniak, à Varsovie, en Pologne. La Slovaquie célèbre la journée de l'Europe à Bratislava et Košice. À cette occasion, des bâtiments et monuments importants du monde entier seront illuminés aux couleurs de l'Union européenne. En cette période d'incertitude mondiale, l'Europe demeure un pilier de stabilité, offrant des opportunités et une protection des citoyens. L'Union européenne et ses institutions œuvrent à la réalisation d'objectifs communs, assurer la prospérité et la compétitivité, garantir la sécurité et la défense, tout en promouvant sans relâche les valeurs fondamentales chères aux Européens, a déclaré la représentation de la Commission européenne en Slovaquie. Le gouvernement a approuvé le nouveau code civil lors du Conseil des ministres de mercredi. Ce code civil se veut le cadre général et central de droit privé d'une portée étendue. Le code civil actuellement en vigueur a été adopté en 1964 et était conçu pour répondre aux situations typiques de la vie sous le communisme. Le projet de loi devrait entrer en vigueur le 1er juillet 2027. Le président de la Fédération slovaque de hockey sur glace, Miroslav Šatan, a annoncé sa candidature pour un nouveau mandat. Il dirige le hockey slovaque depuis 2019.
0: Gros plan.
1: Les commémorations du 81e anniversaire de la victoire sur le fascisme seront marquées le dimanche 10 mai par des démonstrations de matériel militaire des forces armées slovaques, des sauts en parachute, des survols aériens et une représentation des forces spéciales. Et tout cela se déroulera à Liptovský Mikuláš. Cet événement organisé par le ministère de la Défense de la République slovaque en coopération avec le bureau du gouvernement slovaque et d'autres partenaires comprendra également un programme culturel. Les célébrations se dérouleront dans l'enceinte de l'Académie des Forces Armées Milan Rastislav Štefánik. Le site sera ouvert au public dès 9h. Un programme pour les familles avec enfants, des attractions à sensations, des stands de présentation et d'information, ainsi qu'un espace restauration proposant des rafraîchissements sont prévus. La cérémonie de dépôt de gerbes au cimetière militaire de High Nitsovo débutera à 11h et sera retransmise en direct sur les écrans installés dans l'enceinte de l'Académie. High Nitsovo sera ouvert au public après 12h30. Les festivités incluront des démonstrations, notamment des obusiers automoteurs Zuzana 2, des chars, des véhicules de combat d'infanterie, des véhicules chenillés et à roues, ainsi que des Black Hawk. Un concert de Martin Harich et un concert de la chanteuse Tina compléteront l'événement. Les visiteurs pourront s'essayer à diverses activités sur les stands des ministères et des organisations. Des organismes du secteur de la défense seront également présents, notamment une séance de dédicace avec les athlètes de l'Université des sciences appliquées de Dukla, une présentation de l'Académie et de l'entreprise d'État Vojenské lesy à Majetky, forêt et propriétés militaires, des stands de recrutement des forces armées slovaques proposant des informations sur les carrières militaires seront également présents, a indiqué le ministère.
2: Dobrý večer, dobrý deň a tous, amis auditeurs. Eva est notre régisseuse, Jacques et Susanna vos animateurs. Aujourd'hui, nous allons tourner deux pages, deux thèmes. Nous rendrons hommage au général Štefánik et avec le chef de la représentation de la Commission européenne en Slovaquie, nous aborderons la situation de l'Union européenne aujourd'hui. Voilà.
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2: La Slovaquie commémore le 107e anniversaire de la mort tragique du général Milan Rastislav Štefánik, décédé dans un accident d'avion à Ivanka pri Dunaji le 4 mai 1919. Une cérémonie commémorative a eu lieu dimanche dernier à Košariská, sa ville natale. Ensuite, une procession aux flambeaux s'est rendue au monument de Štefánik à Bradlo. Quatre grands feux ont été allumés sur sa tombe, symbolisant la vie des quatre hommes qui composaient l'équipage de l'avion.
1: Milan Rastislav Štefánik fut l'une des figures les plus importantes de notre histoire. Astronome, diplomate, général français et cofondateur essentiel de la Tchécoslovaquie, il a joué un rôle fondamental dans la création de l'État commun tchèque et slovaque en 1919.
2: Scénariste, écrivain, comédien, mais aussi metteur en scène, pédagogue, ami de l'Europe centrale, animateur radio, producteur, concepteur d'émissions, et on pourrait continuer. Il y a quelques années, nous avons eu l'occasion de l'accueillir à la rédaction. À cette époque, Jérôme de Courcel envisageait d'écrire un ouvrage sur Štefánik.
3: Une pièce, voire un spectacle. Parce que je trouve qu'en France, le général Štefánik n'est pas assez connu. Il a une statue qui a été ramenée de Brezno par Daniel Compagnon, et donc il trône à l'observatoire de Meudon. Il a une place à Paris, dans le 16e, la place Štefánik. On a mis une plaque avec l'Association des originaires et amis des pays tchèques et slovaques, donc la OTS, on a mis une plaque sur l'immeuble en fait, où il habitait, c'est-à-dire 6 rue Leclerc, dans le 14e arrondissement, métro Saint-Jacques. Si vous voulez regarder les pistes, enfin voilà. Je trouve que c'est important parce que cet homme-là, mort à 38 ans, en fait, il a fait des milliers de choses. Enfin, il est mort franco-slovaque, puisque lui voulait voir son peuple libre. Et en fait, il l'a jamais pu, puisqu'il s'est écrasé à côté de Bratislava. Donc le 4 mai 1919, il est devenu français en 1912, il a vécu en France de 1904 à 1919, et ça, peu de Français le savent. Je sais que quand on voit sur la place Štefánik, dans le 16e, c'est marqué « homme politique tchécoslovaque ». Historiquement, il est né en Autriche-Hongrie, puisque en 1880, Košariská, c'était en Autriche-Hongrie. En 1912, il devient français. Et donc en 1918, il n'y a plus du tout d'Autriche-Hongrie et il ne lui reste que sa nationalité française. Le plus dur pour un Français, enfin moi pour ma part, ça m'a beaucoup touché, c'est quand j'ai vu dans le musée à Košariská, dans sa maison natale, la vitrine des objets qu'on a ramassés lors de son accident. Et parmi elles, il y avait donc la Grand Croix de commandeur de la... Non, pas la Grand Croix, la Croix de commandeur de la Légion d'honneur. Et une croix de guerre, la croix de guerre 14-18, deux médailles française. Et quand j'ai vu les taches brunes, enfin les taches brûlées sur ces médailles, je me suis dit, mais il les avait sur le paletot, il les avait là, sur la poitrine. Donc, dit quand même, il faut faire quelque chose, parce que en France, c'est beaucoup l'élite qui le connaît. Mais en histoire, on n'en parle plus. 1915, alors là, c'est la croix et la bannière, voire même, enfin même des fois dans le dictionnaire, il apparaît même pas, alors qu'il a, il a contribué à la libération de la Champagne-Ardenne, de la Lorraine et de l'Alsace avec les brigades tchécoslovaques qui ont été formées à la fois par les, enfin pour les, par les, par des volontaires tchèques et des volontaires slovaques pour aider à libérer la France.
2: Par un heureux hasard, le micro de RSI a enregistré à Livre Paris 2019 Michal Kshinyan, l'auteur de la publication qui lui a consacré « L'homme qui parlait avec les étoiles ». Ainsi, avec un plaisir renouvelé, nous vous conduirons à cette grande fête du livre où la Slovaquie et Bratislava ont eu un rôle important, tenant parfaitement leur rang de ville et de pays mis à l'honneur à ce salon du livre à Paris. Votre débat avec Monsieur Étienne Boisserie a été animé par Antoine Marès, donc deux historiens français de renom. Nous pouvons être fiers de vous, Michal.
4: Ah bah merci beaucoup. Moi, en fait, je suis aussi très content que Monsieur Marès et Monsieur Boisserie puissent participer à notre débat. En fait, bien sûr, moi, je suis lié avec eux par une histoire professionnelle. Monsieur Marès était l'un des deux directeurs de recherche, et M. Boisserie, qui est le spécialiste français de l'histoire slovaque. En fait, on coopère depuis longtemps, et je crois que c'est une coopération qui s'impose par sa nature un peu aussi.
2: Autour du personnage de Stéphanie.
4: Autour du personnage de Stéphanie, qui est la personnalité des relations franco-slovaques, en fait, de l'amitié franco-slovaque.
2: Aujourd'hui, vous avez animé un débat très très intéressant concernant Stéphanie. Pouvez-vous nous dire quelques mots pour nos auditeurs à propos de ce débat avec Michal Kshinyan et Étienne Boisserie?
5: Écoutez, premièrement, comme j'ai eu l'occasion de le dire, Stéphanie qui appartient à mes premières amours, puisque j'ai préparé au début des années 70 ma thèse sur la création de la Tchécoslovaquie et le rôle de la France dans cette création, parce que les archives tchèques et slovaques n'étaient pas accessibles à ce moment-là. Et j'ai découvert la personnalité de Stéphanie à travers les archives du service de la Défense. Et j'ai tout de suite été fasciné par ce personnage qui était rentré deuxième classe dans l'armée française et qui a terminé comme général. Mais au-delà de cela, la biographie de Michal Kshinyan a montré à quel point cette personnalité était riche, polyvalente, fascinante. Je dirais que c'est un héros de roman qui se laisse difficilement saisir par le travail historique, mais Michal a fait un travail remarquable et j'ai été très content d'une part d'introduire cet ouvrage et d'autre part de le présenter ici au Salon du Livre.
2: Nous avons beaucoup apprécié votre caractéristique concernant la relation de Stéphanie vis-à-vis des femmes.
5: Oui, alors ça c'est un aspect évidemment qui échappe un peu à l'historien. C'était effectivement un homme de la séduction. Et d'ailleurs, cette séduction, elle s'exerçait également à l'égard des hommes. Il ne faut pas attribuer au terme de séduction simplement un contenu sexuel. C'était quelqu'un qui avait un pouvoir de conviction. Alors, il provoquait des réactions très tranchées. Il y a ceux qui le prenaient pour un original, excessif, etc. Et d'autres qui, au contraire, nombreux, étaient fascinés. Dans les salons parisiens, il avait sa place. C'est vrai que très souvent, c'est par la séduction des femmes qu'il est arrivé mais ça allait bien au-delà et des hommes politiques importants lui ont fait confiance, lui ont accordé leur totale confiance. Et sa trajectoire, je crois, malgré toutes ses difficultés, est liée à cette confiance qui lui a été accordée par un certain nombre de responsables français.

Le 9 mai, la journée de l'Europe commémore la déclaration Schuman. Ce jour-là, en 1950, le ministre français des Affaires étrangères, Robert

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1: Bienvenue à l'écoute du blog d'actualité de ce jeudi 7 mai 2026, préparé et présenté par Jacques Oflak, selon les sources des agences de presse slovaques.
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1: Le Premier ministre se rendra à Dachau. Souhaitons-nous que la Russie devienne dépendante de la Chine? La Slovaquie célèbre la journée de l'Europe. Le Premier ministre de la République slovaque, Robert Fico, se rendra en Allemagne où il visitera Munich et se déplacera au camp de concentration de Dachau. Robert Fico prévoit de se rendre à Moscou en mai 2026 pour commémorer la fin de la Seconde Guerre mondiale, faisant suite à ses précédents voyages. Il assistera ensuite aux commémorations du débarquement de Normandie en juin 2026. Le Premier ministre compte honorer symboliquement ces deux moments clés de la défaite du nazisme par ses déplacements. Mercredi, lors de la conférence sur la sécurité Defense 24 Day en Pologne, le ministre de la Défense, Robert Kaliniak, a souligné le rapprochement stratégique entre la Russie et la Chine. Il a déclaré que Moscou devenait progressivement de plus en plus dépendant de Pékin, ce qui n'était pas dans l'intérêt de l'Occident. À Varsovie, le ministre a également critiqué l'incapacité de l'Occident à obtenir le soutien de grandes puissances comme l'Inde, la Chine, concernant les mesures à prendre contre la Russie. Selon lui, la guerre revient sous certains aspects au modèle connu des premières et secondes guerres mondiales. Les drones et les batailles d'usure de longue durée jouant désormais un rôle clé. Des chasseurs F-16 slovaques rejoindront la mission de police aérienne de l'OTAN afin de protéger l'espace aérien des pays baltes. Cette annonce a été faite mercredi par le ministre de la Défense slovaque, Robert Kaliniak, à Varsovie, en Pologne. La Slovaquie célèbre la journée de l'Europe à Bratislava et Košice. À cette occasion, des bâtiments et monuments importants du monde entier seront illuminés aux couleurs de l'Union européenne. En cette période d'incertitude mondiale, l'Europe demeure un pilier de stabilité, offrant des opportunités et une protection des citoyens. L'Union européenne et ses institutions œuvrent à la réalisation d'objectifs communs, assurer la prospérité et la compétitivité, garantir la sécurité et la défense, tout en promouvant sans relâche les valeurs fondamentales chères aux Européens, a déclaré la représentation de la Commission européenne en Slovaquie. Le gouvernement a approuvé le nouveau code civil lors du Conseil des ministres de mercredi. Ce code civil se veut le cadre général et central de droit privé d'une portée étendue. Le code civil actuellement en vigueur a été adopté en 1964 et était conçu pour répondre aux situations typiques de la vie sous le communisme. Le projet de loi devrait entrer en vigueur le 1er juillet 2027. Le président de la Fédération slovaque de hockey sur glace, Miroslav Šatan, a annoncé sa candidature pour un nouveau mandat. Il dirige le hockey slovaque depuis 2019.
0: Gros plan.
1: Les commémorations du 81e anniversaire de la victoire sur le fascisme seront marquées le dimanche 10 mai par des démonstrations de matériel militaire des forces armées slovaques, des sauts en parachute, des survols aériens et une représentation des forces spéciales. Et tout cela se déroulera à Liptovský Mikuláš. Cet événement organisé par le ministère de la Défense de la République slovaque en coopération avec le bureau du gouvernement slovaque et d'autres partenaires comprendra également un programme culturel. Les célébrations se dérouleront dans l'enceinte de l'Académie des Forces Armées Milan Rastislav Štefánik. Le site sera ouvert au public dès 9h. Un programme pour les familles avec enfants, des attractions à sensations, des stands de présentation et d'information, ainsi qu'un espace restauration proposant des rafraîchissements sont prévus. La cérémonie de dépôt de gerbes au cimetière militaire de Haj Nitsovo débutera à 11h et sera retransmise en direct sur les écrans installés dans l'enceinte de l'Académie. Haj Nitsovo sera ouvert au public après 12h30. Les festivités incluront des démonstrations, notamment des obusiers automoteurs Zuzana 2, des chars, des véhicules de combat d'infanterie, des véhicules chenillés et à roues, ainsi que des Black Hawk. Un concert de Martin Harich et un concert de la chanteuse Tina compléteront l'événement. Les visiteurs pourront s'essayer à diverses activités sur les stands des ministères et des organisations. Des organismes du secteur de la défense seront également présents, notamment une séance de dédicace avec les athlètes de l'Université des sciences appliquées de Dukla, une présentation de l'Académie et de l'entreprise d'État Vojenské lesy à Majetky, forêt et propriété militaire. Des stands de recrutement des forces armées slovaques proposant des informations sur les carrières militaires seront également présents, a indiqué le ministère.
2: Dobrý večer, dobrý deň a tous, amis auditeurs. Eva est notre régisseuse, Jacques et Susanna, vos animateurs. Aujourd'hui, nous allons tourner deux pages, deux thèmes. Nous rendrons hommage au général Štefánik et avec le chef de la représentation de la Commission européenne en Slovaquie, nous aborderons la situation de l'Union européenne aujourd'hui. Voilà.
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2: La Slovaquie commémore le 107e anniversaire de la mort tragique du général Milan Rastislav Štefánik, décédé dans un accident d'avion à Ivanka pri Dunaji le 4 mai 1919. Une cérémonie commémorative a eu lieu dimanche dernier à Košariská, sa ville natale. Ensuite, une procession au flambeau s'est rendue au monument de Štefánik à Bradlo. Quatre grands feux ont été allumés sur sa tombe, symbolisant la vie des quatre hommes qui composaient l'équipage de l'avion.
1: Milan Rastislav Štefánik fut l'une des figures les plus importantes de notre histoire. Astronome, diplomate, général français et cofondateur essentiel de la Tchécoslovaquie, il a joué un rôle fondamental dans la création de l'État commun tchèque et slovaque en 1919.
2: Scénariste, écrivain, comédien, mais aussi metteur en scène, pédagogue, ami de l'Europe centrale, animateur radio, producteur, concepteur d'émissions, et on pourrait continuer. Il y a quelques années, nous avons eu l'occasion de l'accueillir à la rédaction. À cette époque, Jérôme de Courcelles envisageait d'écrire un ouvrage sur Štefánik.
3: Une pièce, voire un spectacle. Parce que je trouve qu'en France, le général Štefánik n'est pas assez connu. Il a une statue qui a été ramenée de Brezno par Daniel Compagnon, et donc il trône à l'observatoire de Meudon. Il a une place à Paris, dans le 16e, la place Štefánik. On a mis une plaque avec l'association des originaires et amis des pays tchèques et slovaques, donc la OTS, on a mis une plaque sur l'immeuble en fait, où il habitait. C'est-à-dire 6 rue Leclerc, dans le 14e arrondissement, métro Saint-Jacques. Si vous voulez regarder les pistes, voilà. Je trouve que c'est important parce que cet homme-là, mort à 38 ans, en fait, il a fait des milliers de choses. Il est mort franco-slovaque, puisque lui voulait voir son peuple libre. Et en fait, il l'a jamais pu, parce qu'il s'est écrasé à côté de Bratislava. Donc le 4 mai 1919, il est devenu français en 1912, il a vécu en France de 1904 à 1919, et ça, peu de Français le savent. Je sais que quand on voit sur la place Štefánik, dans le 16e, c'est marqué « homme politique tchécoslovaque ». Historiquement, il est né en Autriche-Hongrie, puisque en 1880, Košariská, c'était en Autriche-Hongrie. En 1912, il devient français. Et donc en 1918, il n'y a plus du tout d'Autriche-Hongrie et il ne reste que sa nationalité française. Le plus dur pour un Français, enfin moi pour ma part, ça m'a beaucoup touché, c'est quand j'ai vu dans le musée à Košariská, dans sa maison natale, la vitrine des objets qu'on a ramassés lors de son accident. Et parmi elles, il y avait donc la croix de commandeur de la Légion d'honneur et une croix de guerre, la croix de guerre 14-18, deux médailles françaises. Et quand j'ai vu les taches brunes, enfin les taches brûlées sur ces médailles, je me suis dit, mais il les avait sur le paletot, il les avait là, sur la poitrine. Donc, dit quand même, il faut faire quelque chose, parce que en France, c'est beaucoup l'élite qui le connaît. Mais en histoire, on n'en parle plus. 1915, alors là, c'est la croix et la bannière, voire même, enfin même des fois dans le dictionnaire, il apparaît même pas, alors qu'il a, il a contribué à la libération de la Champagne-Ardenne, de la Lorraine et de l'Alsace avec les brigades tchécoslovaques qui ont été formées à la fois par les, enfin pour les, par les, par des volontaires tchèques et des volontaires slovaques pour aider à libérer la France.
2: Par un heureux hasard, le micro de RSI a enregistré à Livre Paris 2019 Michal Kshinyan, l'auteur de la publication qui lui a consacré « L'homme qui parlait avec les étoiles ». Ainsi, avec un plaisir renouvelé, nous vous conduirons à cette grande fête du livre où la Slovaquie et Bratislava ont eu un rôle important, tenant parfaitement leur rang de ville et de pays mis à l'honneur à ce salon du livre à Paris. Votre débat avec M. Étienne Boisserie a été animé par Antoine Marès, donc deux historiens français de renom. Nous pouvons être fiers de vous, Michal.
4: Ah bah, merci beaucoup, moi. En fait, je suis aussi très content que M. Marès et M. Boisserie puissent participer à notre débat. En fait, bien sûr, moi, je suis lié avec eux par une histoire professionnelle. M. Marès était l'un de mes deux directeurs de recherche, et M. Boisserie, qui est le spécialiste français de l'histoire slovaque. En fait, on coopère depuis longtemps, et je crois que c'est une coopération qui s'impose par sa nature un peu aussi. Autour du personnage de Stéphanie, qui est la personnalité des relations franco-slovaques, en fait, de l'amitié franco-slovaque.
2: Aujourd'hui, vous avez animé un débat très très intéressant concernant Stéphanie. Pouvez-vous nous dire quelques mots pour nos auditeurs à propos de ce débat avec Michal Kshinyan et Étienne Boisserie?
5: Bah écoutez, premièrement, comme j'ai eu l'occasion de le dire, Stéphanie qui appartient à mes premières amours, puisque j'ai préparé au début des années 70 ma thèse sur la création de la Tchécoslovaquie et le rôle de la France dans cette création, parce que les archives tchèques et slovaques n'étaient pas accessibles à ce moment-là. Et j'ai découvert la personnalité de Stéphanie à travers les archives du service de la Défense. Et j'ai tout de suite été fasciné par ce personnage qui était rentré deuxième classe dans l'armée française et qui a terminé comme général. Mais au-delà de cela, la biographie de Michal Kshinyan a montré à quel point cette personnalité était riche, polyvalente, fascinante. Je dirais que c'est un héros de roman et qui se laisse difficilement saisir par le travail historique. Mais Michal a fait un travail remarquable et j'ai été très content d'une part d'introduire cet ouvrage et d'autre part de le présenter ici au Salon du Livre.
2: Nous avons beaucoup apprécié votre caractéristique concernant la relation de Stéphanie vis-à-vis des femmes.
5: Oui, alors ça c'est un aspect évidemment qui échappe un peu à l'historien. C'était effectivement un homme de la séduction. Et d'ailleurs, cette séduction, elle s'exerçait également à l'égard des hommes. Il ne faut pas attribuer au terme de séduction simplement un contenu sexuel. C'était quelqu'un qui avait un pouvoir de conviction. Alors, il provoquait des réactions très tranchées. Il y a ceux qui le prenaient pour un original, excessif, etc. Et d'autres qui, au contraire, nombreux, étaient fascinés. Dans les salons parisiens, il avait sa place. C'est vrai que très souvent, c'est par la séduction des femmes qu'il est arrivé Mais ça allait bien au-delà et des hommes politiques importants lui ont fait confiance, lui ont accordé leur totale confiance. Et sa trajectoire, je crois, malgré toutes ses difficultés, est liée à cette confiance qui lui a été accordée par un certain nombre de responsables français.

0: Le 9 mai, la journée de l'Europe commémore la déclaration Schuman. Ce jour-là, en 1950, le ministre français des Affaires étrangères, Robert Schuman, a prononcé un discours capital. À l'époque, les nations européennes se remettaient encore des conséquences dévastatrices de la Seconde Guerre mondiale qui s'était achevée seulement 5 ans auparavant.
1: Dans ce qui allait devenir la déclaration portant son nom, Schuman y exprimait l'idée d'une nouvelle forme de coopération politique en Europe, où ses membres géreraient conjointement la production de biens essentiels, rendant ainsi la guerre entre nations européennes impensable. La proposition de Robert Schuman est considérée comme le point de départ de la construction d'une communauté de pays connue sous le nom de Communauté européenne du charbon et de l'acier, précurseur de l'actuelle Union européenne.
0: Radio Slovaquie Internationale s'est entretenue à cette occasion avec le chef de la représentation de la Commission européenne en Slovaquie, Peter Stano. Dans quelle mesure l'Union européenne est-elle réellement cohésive aujourd'hui? Le monde qui nous entoure et les conflits militaires montrent clairement que face à la concurrence des autres puissances, la survie de l'Union européenne et sa réelle compétitivité passent par la cohésion qui en constitue le fondement même. Que pensez-vous qu'il soit possible de faire pour que cela devienne une réalité?
1: Dans ce contexte, l'Union européenne ne peut survivre qu'en se souvenant de certains slogans du passé qui ont fait leur preuve. Les trois mousquetaires se disaient « un pour tous, tous pour un ». Il y a du vrai dans cette idée car l'Union fait la force. Nous disons que nous sommes unis dans la diversité et que notre unité est notre plus grand atout. Car lorsque nous sommes unis en tant que communauté d'un demi-milliard de personnes, soit 27 États membres, nous coopérons. Nous avons une économie performante, nous avons un marché ouvert, un marché commun. Nous n'avons pas de frontières, nous sommes comme une seule entité composée de 27 États membres très divers. Si nous continuons à coopérer économiquement, nous ne serons pas affectés par une crise économique plus profonde. Si nous coopérons politiquement, personne ne parviendra à affaiblir l'Union européenne en tant qu'acteur politique. Il est donc dans notre intérêt que cela fonctionne, et il appartient aux États membres d'évaluer s'ils souhaitent survivre seuls dans le monde actuel, en agissant selon leurs propres intérêts nationaux et sans concertation, ou s'ils préfèrent se consulter, coopérer et rechercher des solutions communes. Personnellement, je pense, tant par expérience qu'en observant le monde, que la coopération nous rend plus efficaces. La Slovaquie compte 5 millions d'habitants. Et l'Union européenne ne compte que quelques grands pays. Elle est composée de petits États, et chacun d'eux sait qu'il ne peut survivre, promouvoir et défendre seul les intérêts de sa population, comme il le fait au sein d'une communauté d'un demi-milliard de personnes. Alors oui, l'Union fait la force, et unis, nous sommes plus forts pour affronter les influences extérieures négatives qui perturbent l'ordre mondial et bafouent les règles convenues. L'Union européenne, quant à elle, repose sur le respect des règles. Et tant que nous persévérerons dans cette voie, nous pourrons résister à toutes les tendances négatives qui nous affectent de l'extérieur. Il s'agit donc, une fois encore, de prise de décision conjointe, de coopération fondée sur l'intérêt commun. Cela ne signifie pas pour autant supprimer les intérêts nationaux, mais plutôt être disposé à discuter de la manière dont je peux protéger mes intérêts nationaux, tout en tenant compte de ceux de mon partenaire qui viendra me prêter main forte en cas d'urgence. Car si je défends obstinément mes opinions et mes intérêts, personne ne viendra m'aider, et ce sont alors les petits États qui risquent d'être abandonnés à leur sort et écrasés par les autres.
0: Le 1er mai a marqué le 22e anniversaire de l'adhésion de la Slovaquie à l'Union européenne. La question suivante, qui revient souvent, pourrait être qualifiée d'incontournable. Peter Stano, quels avantages la Slovaquie retire-t-elle de son appartenance à l'Union européenne?
1: C'est une question très pertinente que nous devrions nous poser quotidiennement. Lorsqu'on s'engage dans une relation, on se demande généralement « qu'est-ce que j'y gagne ?» Mais si l'on pose la même question à l'Union européenne, je peux vous répondre à trois niveaux. Premièrement, nous bénéficions de protection et de stabilité. Nous savons que ce qui est arrivé à l'Ukraine ne nous arrivera pas, qu'aucun agresseur imprévisible ne nous attaquera. Deuxièmement, nous sommes plus forts ensemble. Notre économie est ouverte, mais nous avons un marché commun. Cela signifie que la Slovaquie en particulier exporte la grande majorité de sa production vers les pays de l'Union européenne, ce qui contribue à notre croissance économique. Enfin, au niveau du citoyen, qu'est-ce que nous y gagnons? Nous investissons 1 euro, nous en recevons 2 ou 3 en retour. Je trouve que c'est un excellent accord, si je puis dire. Pour détailler, 70 à 80% des investissements publics en Slovaquie concernent l'isolation des bâtiments, la construction d'autoroutes, de voies rapides, de ponts, de tunnels, de rocades et de contournements. Les infrastructures proviennent de sources européennes, tout comme les subventions aux agriculteurs. Si nos agriculteurs peuvent survivre, c'est en partie grâce à ces subventions européennes, même si le sujet est controversé et que les agriculteurs continuent de se plaindre. Mais le fait est que beaucoup survivent grâce à ces subventions. Nous n'aurions pas cela sans l'Union européenne. Et pour parler chiffres, depuis l'adhésion de la Slovaquie à l'Union européenne, il y a 22 ans, nous avons reçu 36 milliards d'euros, soit près de 1,5 milliard d'euros par an, directement sur la table, une somme que nous pouvons utiliser pour faire fonctionner le pays. De plus, ces dernières années, nous avons bénéficié d'un plan de relance et de résilience qui consiste en des fonds de soutien pour redémarrer l'économie après la pandémie de Covid-19. Là encore, il s'agit de près de 6,5 milliards d'euros, une somme que nous recevrons uniquement pour faire fonctionner notre économie et la faire progresser. Alors qu'est-ce que nous y gagnons? Mais à ce stade, nous en avons déjà reçu quelque 42,5 milliards que les citoyens des autres États membres nous versent au nom de la solidarité européenne, afin que nous puissions croître, rattraper leur niveau de vie, coopérer, renforcer cette communauté. Voilà ce que nous apporte l'Union européenne, la paix, la stabilité et la prospérité économique. La croissance économique en Slovaquie, par exemple cette année, malgré tous les indicateurs négatifs, n'est possible que grâce aux fonds européens. Cela signifie que nous devons notre situation actuelle à notre appartenance à l'Union européenne. Sans elle, nous serions dans une situation bien pire et bien plus vulnérable.
0: Néanmoins, de plus en plus de députés européens slovaques critiquent les actions de l'Union européenne et de la Commission européenne. À votre avis, Peter Stano, cela nuit-il à la crédibilité de la Slovaquie auprès de ses partenaires européens?
1: L'un des atouts majeurs de l'Union européenne réside dans sa variété, sa diversité et son pluralisme. Cela signifie que nous avons une multitude d'opinions et une véritable confrontation entre elles. L'Union européenne évolue en fonction de l'opinion qui prévaut et parvient à s'imposer. Elle est fondamentalement le reflet des ambitions de ses États membres et les opinions de ces derniers se forgent à partir des attentes des électeurs. Chaque État membre dispose d'un gouvernement élu qui promeut une politique, une vision, et l'Union européenne se construit ensuite selon cette vision. Tout dépend de la capacité des États à accepter les visions des autres ou des compromis que nous trouvons. Nous sommes donc un organisme démocratique vivant, où les opinions s'affrontent. Lorsqu'une opinion prévaut et que ses partisans parviennent à se faire entendre, nous allons dans cette direction. La critique est parfaitement légitime. Elle fait partie intégrante de la démocratie et de la liberté d'expression, pourvu qu'elle soit constructive et vise à améliorer les choses. L'Union européenne est un projet bâti de la base au sommet, fondé par des États membres animés d'un objectif commun. Encourager la coopération pour garantir notre sécurité, notre prospérité économique et la paix. Ainsi, la critique est parfaitement normale au sein de l'Union européenne, pourvu qu'elle soit constructive, qu'elle nous fasse progresser et qu'elle contribue à améliorer ce qui doit l'être. Rien n'est parfait et la force de l'Union européenne réside précisément dans le fait qu'il s'agit d'un projet construit de la base au sommet par les États membres eux-mêmes. Au sein des États membres, c'est le peuple qui la façonne. Si les citoyens expriment, par les urnes, leur désir d'un gouvernement différent, porteur d'une politique, d'une orientation et d'idées différentes, ils l'éliront. Ce gouvernement, selon son habileté, pourra convaincre d'autres partenaires dans d'autres États membres d'orienter l'Union dans une direction différente. La critique nous fait donc progresser, mais la critique gratuite est contre-productive, car elle n'apporte rien de constructif. S'en prendre à Bruxelles, c'est ignorer que la Commission européenne n'impose rien à personne, et que Bruxelles non plus, puisque toutes les décisions de l'Union européenne sont prises par les États membres. Critiquer Bruxelles, c'est critiquer les États membres pour ce qu'ils ont approuvé, la manière dont ils l'ont approuvé, ou leur incapacité à proposer une meilleure solution. Par ailleurs, examinons les avantages. Les États autonomes bénéficient-ils d'une meilleure situation? Ils ne disposent pas du même soutien économique, sécuritaire et politique que l'Union européenne. Définissons donc des alternatives, ce qui est préférable, et ensuite seulement critiquons. Je tiens à souligner l'importance de la critique constructive. C'est pourquoi les voix critiques au Parlement européen ne me dérangent pas. Si ces voix critiques peuvent s'unir, par exemple au sein d'un groupe politique, elles peuvent accomplir davantage. L'Union européenne n'est pas un projet statique et reflète le niveau d'ambition de ses États membres et de leurs citoyens.
0: Voilà, chers amis, le programme de RSI consacré au général franco-slovaque Štefánik et à la journée de l'Europe s'achève. Eva de la régie, Jacques et Susanna du micro vous remercient de nous avoir suivis et vous souhaitent un agréable programme personnel familial.

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1: Bienvenue à l'écoute du blog d'actualité de ce jeudi 7 mai 2026, préparé et présenté par Jacques Oflak, selon les sources des agences de presse slovaques.
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1: Le Premier ministre se rendra à Dachau. Souhaitons-nous que la Russie devienne dépendante de la Chine? La Slovaquie célèbre la journée de l'Europe. Le Premier ministre de la République slovaque, Robert Fico, se rendra en Allemagne où il visitera Munich et se déplacera au camp de concentration de Dachau. Robert Fico prévoit de se rendre à Moscou en mai 2026 pour commémorer la fin de la Seconde Guerre mondiale, faisant suite à ses précédents voyages. Il assistera ensuite aux commémorations du débarquement de Normandie en juin 2026. Le Premier ministre compte honorer symboliquement ces deux moments clés de la défaite du nazisme par ses déplacements. Mercredi, lors de la conférence sur la sécurité Defense 24 Day en Pologne, le ministre de la Défense, Robert Kaliniak, a souligné le rapprochement stratégique entre la Russie et la Chine. Il a déclaré que Moscou devenait progressivement de plus en plus dépendant de Pékin, ce qui n'était pas dans l'intérêt de l'Occident. À Varsovie, le ministre a également critiqué l'incapacité de l'Occident à obtenir le soutien de grandes puissances comme l'Inde, la Chine, concernant les mesures à prendre contre la Russie. Selon lui, la guerre revient sous certains aspects au modèle connu des Premières et Secondes Guerres mondiales. Les drones et les batailles d'usure de longue durée jouant désormais un rôle clé. Des chasseurs F-16 slovaques rejoindront la mission de police aérienne de l'OTAN afin de protéger l'espace aérien des pays baltes. Cette annonce a été faite mercredi par le ministre de la Défense slovaque, Robert Kaliniak, à Varsovie, en Pologne. La Slovaquie célèbre la journée de l'Europe à Bratislava et Košice. À cette occasion, des bâtiments et monuments importants du monde entier seront illuminés aux couleurs de l'Union européenne. En cette période d'incertitude mondiale, l'Europe demeure un pilier de stabilité, offrant des opportunités et une protection des citoyens. L'Union européenne et ses institutions œuvrent à la réalisation d'objectifs communs, assurer la prospérité et la compétitivité, garantir la sécurité et la défense, tout en promouvant sans relâche les valeurs fondamentales chères aux Européens, a déclaré la représentation de la Commission européenne en Slovaquie. Le gouvernement a approuvé le nouveau code civil lors du Conseil des ministres de mercredi. Ce code civil se veut le cadre général et central de droit privé d'une portée étendue. Le code civil actuellement en vigueur a été adopté en 1964 et était conçu pour répondre aux situations typiques de la vie sous le communisme. Le projet de loi devrait entrer en vigueur le 1er juillet 2027. Le président de la Fédération slovaque de hockey sur glace, Miroslav Šatan, a annoncé sa candidature pour un nouveau mandat. Il dirige le hockey slovaque depuis 2019.
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1: Les commémorations du 81e anniversaire de la victoire sur le fascisme seront marquées le dimanche 10 mai par des démonstrations de matériel militaire des forces armées slovaques, des sauts en parachute, des survols aériens et une représentation des forces spéciales. Et tout cela se déroulera à Liptovský Mikuláš. Cet événement organisé par le ministère de la Défense de la République slovaque en coopération avec le bureau du gouvernement slovaque et d'autres partenaires comprendra également un programme culturel. Les célébrations se dérouleront dans l'enceinte de l'Académie des Forces Armées Milan Rastislav Štefánik. Le site sera ouvert au public dès 9h. Un programme pour les familles avec enfants, des attractions à sensations, des stands de présentation et d'information, ainsi qu'un espace restauration proposant des rafraîchissements sont prévus. La cérémonie de dépôt de gerbes au cimetière militaire de High Nitsovo débutera à 11h et sera retransmise en direct sur les écrans installés dans l'enceinte de l'académie. High Nitsovo sera ouvert au public après 12h30. Les festivités incluront des démonstrations, notamment des obusiers automoteurs Zuzana 2, des chars, des véhicules de combat d'infanterie, des véhicules chenillés et à roues, ainsi que des Black Hawk. Un concert de Martin Harich et un concert de la chanteuse Tina compléteront l'événement. Les visiteurs pourront s'essayer à diverses activités sur les stands des ministères et des organisations. Des organismes du secteur de la défense seront également présents, notamment une séance de dédicace avec les athlètes de l'Université des sciences appliquées de Dukla, une présentation de l'Académie et de l'entreprise d'État Vojenské lesy à Majetky, forêt et propriété militaire. Des stands de recrutement des forces armées slovaques proposant des informations sur les carrières militaires seront également présents, a indiqué le ministère.
2: Dobrý večer, dobrý deň a tous, ami auditeur. Eva est notre régisseuse, Jacques et Susanna vos animateurs. Aujourd'hui, nous allons tourner deux pages, deux thèmes. Nous rendrons hommage au général Štefánik et avec le chef de la représentation de la Commission européenne en Slovaquie, nous aborderons la situation de l'Union européenne aujourd'hui. Voilà.
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2: La Slovaquie commémore le 107e anniversaire de la mort tragique du général Milan Rastislav Štefánik, décédé dans un accident d'avion à Ivanka pri Dunaji le 4 mai 1919. Une cérémonie commémorative a eu lieu dimanche dernier à Košariska, sa ville natale. Ensuite, une procession au flambeau s'est rendue au monument de Štefánik à Bradlo. Quatre grands feux ont été allumés sur sa tombe, symbolisant la vie des quatre hommes qui composaient l'équipage de l'avion.
1: Milan Rastislav Štefánik fut l'une des figures les plus importantes de notre histoire. Astronome, diplomate, général français et cofondateur essentiel de la Tchécoslovaquie, il a joué un rôle fondamental dans la création de l'État commun tchèque et slovaque en 1919.
2: Scénariste, écrivain, comédien, mais aussi metteur en scène, pédagogue, ami de l'Europe centrale, animateur radio, producteur, concepteur d'émissions, et on pourrait continuer. Il y a quelques années, nous avons eu l'occasion de l'accueillir à la rédaction. À cette époque, Jérôme de Courcel envisageait d'écrire un ouvrage sur Štefánik.
3: Une pièce, voire un spectacle. Parce que je trouve qu'en France, le général Štefánik n'est pas assez connu. Il a une statue qui a été ramenée de Brezno par Daniel Compagnon, et donc il trône à l'observatoire de Meudon. Il a une place à Paris, dans le 16e, la place Štefánik. On a mis une plaque avec l'Association des originaires et amis des pays tchèques et slovaques, donc la OTS, on a mis une plaque sur l'immeuble en fait, où il habitait. C'est-à-dire 6 rue Leclerc, dans le 14e arrondissement, métro Saint-Jacques. Si vous voulez regarder les pistes, enfin voilà. Je trouve que c'est important parce que cet homme-là, mort à 38 ans, en fait, il a fait des milliers de choses. Enfin, il est mort franco-slovaque, puisque lui voulait voir son peuple libre. Et en fait, il l'a jamais pu, puisqu'il s'est écrasé à côté de Bratislava. Donc le 4 mai 1919, il est devenu français en 1912, il a vécu en France de 1904 à 1919, et ça, peu de Français le savent. Je sais que quand on voit sur la place Štefánik, dans le 16e, c'est marqué « homme politique tchécoslovaque ». Historiquement, il est né en Autriche-Hongrie, puisque en 1880, Košariska, c'était en Autriche-Hongrie. En 1912, il devient français. Et donc en 1918, il n'y a plus du tout d'Autriche-Hongrie et il ne reste que sa nationalité française. Le plus dur pour un Français, enfin moi pour ma part, ça m'a beaucoup touché, c'est quand j'ai vu dans le musée à Košariska, dans sa maison natale, la vitrine des objets qu'on a ramassés lors de son accident. Et parmi elles, il y avait donc la croix de commandeur de la Légion d'honneur. Et une croix de guerre, la croix de guerre 14-18, deux médailles française. Et quand j'ai vu les taches brunes, enfin les taches brûlées sur ces médailles, je me suis dit, mais il les avait sur le paletot, il les avait là, sur la poitrine. Donc, dit quand même, il faut faire quelque chose, parce que en France, c'est beaucoup l'élite qui le connaît. Mais en histoire, on n'en parle plus. 1915, alors là, c'est la croix et la bannière, voire même, enfin même des fois dans le dictionnaire, il apparaît même pas, alors qu'il a, il a contribué à la libération de la Champagne-Ardenne, de la Lorraine et de l'Alsace avec les brigades tchécoslovaques qui ont été formées à la fois par les, enfin pour les, par les, par des volontaires tchèques et des volontaires slovaques pour aider à libérer la France.
2: Par un heureux hasard, le micro de RSI a enregistré à Livre Paris 2019 Michal Kshinyan, l'auteur de la publication qui lui a consacré « L'homme qui parlait avec les étoiles ». Ainsi, avec un plaisir renouvelé, nous vous conduirons à cette grande fête du livre où la Slovaquie et Bratislava ont eu un rôle important, tenant parfaitement leur rang de ville et de pays mis à l'honneur à ce salon du livre à Paris. Votre débat avec Monsieur Étienne Boisserie a été animé par Antoine Marès, donc deux historiens français de renom. Nous pouvons être fiers de vous, Michal.
4: Ah bah merci beaucoup. Moi, en fait, je suis aussi très content que Monsieur Marès et Monsieur Boisserie puissent participer à notre débat. En fait, bien sûr, moi, je suis lié avec eux par une histoire professionnelle. Monsieur Marès était l'un des deux directeurs de recherche, et M. Boisserie, qui est le spécialiste français de l'histoire slovaque. En fait, on coopère depuis longtemps, et je crois que c'est une coopération qui s'impose par sa nature un peu aussi.
2: Autour du personnage de Stéphanie.
4: Autour du personnage de Stéphanie, qui est la personnalité des relations franco-slovaques, en fait, de l'amitié franco-slovaque.
2: Aujourd'hui, vous avez animé un débat très très intéressant concernant Stéphanie. Pouvez-vous nous dire quelques mots pour nos auditeurs à propos de ce débat avec Michal Kshinyan et Étienne Boisserie?
5: Écoutez, premièrement, comme j'ai eu l'occasion de le dire, Stéphanie qui appartient à mes premières amours, puisque j'ai préparé au début des années 70 ma thèse sur la création de la Tchécoslovaquie et le rôle de la France dans cette création, parce que les archives tchèques et slovaques n'étaient pas accessibles à ce moment-là. Et j'ai découvert la personnalité de Stéphanie à travers les archives du service de la Défense. Et j'ai tout de suite été fasciné par ce personnage qui était rentré deuxième classe dans l'armée française et qui a terminé comme général. Mais au-delà de cela, la biographie de Michal Kshinyan a montré à quel point cette personnalité était riche, polyvalente, fascinante. Je dirais que c'est un héros de roman qui se laisse difficilement saisir par le travail historique, mais Michal a fait un travail remarquable et j'ai été très content d'une part d'introduire cet ouvrage et d'autre part de le présenter ici au Salon du Livre.
2: Nous avons beaucoup apprécié votre caractéristique concernant la relation de Stéphanie vis-à-vis des femmes.
5: Oui, alors ça c'est un aspect évidemment qui échappe un peu à l'historien. C'était effectivement un homme de la séduction. Et d'ailleurs, cette séduction, elle s'exerçait également à l'égard des hommes. Il ne faut pas attribuer au terme de séduction simplement un contenu sexuel. C'était quelqu'un qui avait un pouvoir de conviction. Alors, il provoquait des réactions très tranchées. Il y a ceux qui le prenaient pour un original, excessif, etc. Et d'autres qui, au contraire, nombreux, étaient fascinés. Dans les salons parisiens, il avait sa place. C'est vrai que très souvent, c'est par la séduction des femmes qu'il est arrivé mais ça allait bien au-delà et des hommes politiques importants lui ont fait confiance, lui ont accordé leur totale confiance. Et sa trajectoire, je crois, malgré toutes ses difficultés, est liée à cette confiance qui lui a été accordée par un certain nombre de responsables français.

0: Le 9 mai, la journée de l'Europe commémore la déclaration Schuman. Ce jour-là, en 1950, le ministre français des Affaires étrangères, Robert Schuman, a prononcé un discours capital. À l'époque, les nations européennes se remettaient encore des conséquences dévastatrices de la Seconde Guerre mondiale qui s'était achevée seulement 5 ans auparavant.
1: Dans ce qui allait devenir la déclaration portant son nom, Schuman y exprimait l'idée d'une nouvelle forme de coopération politique en Europe, où ses membres géreraient conjointement la production de biens essentiels, rendant ainsi la guerre entre nations européennes impensable. La proposition de Robert Schuman est considérée comme le point de départ de la construction d'une communauté de pays connue sous le nom de Communauté européenne du charbon et de l'acier, précurseur de l'actuelle Union européenne.
0: Radio Slovaquie Internationale s'est entretenue à cette occasion avec le chef de la représentation de la Commission européenne en Slovaquie, Peter Stano. Dans quelle mesure l'Union européenne est-elle réellement cohésive aujourd'hui? Le monde qui nous entoure et les conflits militaires montrent clairement que face à la concurrence des autres puissances, la survie de l'Union européenne et sa réelle compétitivité passent par la cohésion qui en constitue le fondement même. Que pensez-vous qu'il soit possible de faire pour que cela devienne une réalité?
1: Dans ce contexte, l'Union européenne ne peut survivre qu'en se souvenant de certains slogans du passé qui ont fait leur preuve. Les trois mousquetaires se disaient « un pour tous, tous pour un ». Il y a du vrai dans cette idée car l'Union fait la force. Nous disons que nous sommes unis dans la diversité et que notre unité est notre plus grand atout. Car lorsque nous sommes unis en tant que communauté d'un demi-milliard de personnes, soit 27 États membres, nous coopérons. Nous avons une économie performante, nous avons un marché ouvert, un marché commun. Nous n'avons pas de frontières, nous sommes comme une seule entité composée de 27 États membres très divers. Si nous continuons à coopérer économiquement, nous ne serons pas affectés par une crise économique plus profonde. Si nous coopérons politiquement, personne ne parviendra à affaiblir l'Union européenne en tant qu'acteur politique. Il est donc dans notre intérêt que cela fonctionne et il appartient aux États membres d'évaluer s'ils souhaitent survivre seuls dans le monde actuel en agissant selon leurs propres intérêts nationaux et sans concertation ou s'ils préfèrent se consulter, coopérer et rechercher des solutions communes. Personnellement, je pense, tant par expérience qu'en observant le monde, que la coopération nous rend plus efficaces. La Slovaquie compte 5 millions d'habitants. Et l'Union européenne ne compte que quelques grands pays. Elle est composée de petits États et chacun d'eux sait qu'il ne peut survivre, promouvoir et défendre seul les intérêts de sa population, comme il le fait au sein d'une communauté d'un demi-milliard de personnes. Alors oui, l'Union fait la force et unis, nous sommes plus forts pour affronter les influences extérieures négatives qui perturbent l'ordre mondial et bafouent les règles convenues. L'Union européenne, quant à elle, repose sur le respect des règles. Et tant que nous persévérerons dans cette voie, nous pourrons résister à toutes les tendances négatives qui nous affectent de l'extérieur. Il s'agit donc, une fois encore, de prise de décisions conjointes, de coopération fondée sur l'intérêt commun. Cela ne signifie pas pour autant supprimer les intérêts nationaux, mais plutôt être disposé à discuter de la manière dont je peux protéger mes intérêts nationaux, tout en tenant compte de ceux de mon partenaire qui viendra me prêter main forte en cas d'urgence. Car si je défends obstinément mes opinions et mes intérêts, personne ne viendra m'aider, et ce sont alors les petits États qui risquent d'être abandonnés à leur sort et écrasés par les autres.
0: Le 1er mai a marqué le 22e anniversaire de l'adhésion de la Slovaquie à l'Union européenne. La question suivante, qui revient souvent, pourrait être qualifiée d'incontournable. Peter Stano, quels avantages la Slovaquie retire-t-elle de son appartenance à l'Union européenne?
1: C'est une question très pertinente que nous devrions nous poser quotidiennement. Lorsqu'on s'engage dans une relation, on se demande généralement qu'est-ce que j'y gagne. Mais si l'on pose la même question à l'Union européenne, je peux vous répondre à trois niveaux. Premièrement, nous bénéficions de protection et de stabilité. Nous savons que ce qui est arrivé à l'Ukraine ne nous arrivera pas, qu'aucun agresseur imprévisible ne nous attaquera. Deuxièmement, nous sommes plus forts ensemble. Notre économie est ouverte, mais nous avons un marché commun. Cela signifie que la Slovaquie en particulier exporte la grande majorité de sa production vers les pays de l'Union européenne, ce qui contribue à notre croissance économique. Enfin, au niveau du citoyen, qu'est-ce que nous y gagnons? Nous investissons 1 euro, nous en recevons 2 ou 3 en retour. Je trouve que c'est un excellent accord, si je puis dire. Pour détailler, 70 à 80% des investissements publics en Slovaquie concernent l'isolation des bâtiments, la construction d'autoroutes, de voies rapides, de ponts, de tunnels, de rocades et de contournements. Les infrastructures proviennent de sources européennes, tout comme les subventions aux agriculteurs. Si nos agriculteurs peuvent survivre, c'est en partie grâce à ces subventions européennes, même si le sujet est controversé et que les agriculteurs continuent de se plaindre. Mais le fait est que beaucoup survivent grâce à ces subventions. Nous n'aurions pas cela sans l'Union européenne. Et pour parler chiffres, depuis l'adhésion de la Slovaquie à l'Union européenne, il y a 22 ans, nous avons reçu 36 milliards d'euros, soit près de 1,5 milliard d'euros par an, directement sur la table, une somme que nous pouvons utiliser pour faire fonctionner le pays. De plus, ces dernières années, nous avons bénéficié d'un plan de relance et de résilience qui consiste en des fonds de soutien pour redémarrer l'économie après la pandémie de Covid-19. Là encore, il s'agit de près de 6,5 milliards d'euros, une somme que nous recevrons uniquement pour faire fonctionner notre économie et la faire progresser. Alors qu'est-ce que nous y gagnons? Mais à ce stade, nous en avons déjà reçu quelques 42 milliards et demi que les citoyens des autres États membres nous versent au nom de la solidarité européenne afin que nous puissions croître, rattraper leur niveau de vie, coopérer, renforcer cette communauté. Voilà ce que nous apporte l'Union européenne. La paix, la stabilité et la prospérité économique. La croissance économique en Slovaquie, par exemple cette année, malgré tous les indicateurs négatifs, n'est possible que grâce aux fonds européens. Cela signifie que nous devons notre situation actuelle à notre appartenance à l'Union européenne. Sans elle, nous serions dans une situation bien pire et bien plus vulnérable.
0: Néanmoins, de plus en plus de députés européens slovaques critiquent les actions de l'Union européenne et de la Commission européenne. À votre avis, Peter Stano, cela nuit-il à la crédibilité de la Slovaquie auprès de ses partenaires européens?
1: L'un des atouts majeurs de l'Union européenne réside dans sa variété, sa diversité et son pluralisme. Cela signifie que nous avons une multitude d'opinions et une véritable confrontation entre elles. L'Union européenne évolue en fonction de l'opinion qui prévaut et parvient à s'imposer. Elle est fondamentalement le reflet des ambitions de ses États membres et les opinions de ces derniers se forgent à partir des attentes des électeurs. Chaque État membre dispose d'un gouvernement élu qui promeut une politique, une vision, et l'Union européenne se construit ensuite selon cette vision. Tout dépend de la capacité des États à accepter les visions des autres ou des compromis que nous trouvons. Nous sommes donc un organisme démocratique vivant, où les opinions s'affrontent. Lorsqu'une opinion prévaut et que ses partisans parviennent à se faire entendre, nous allons dans cette direction. La critique est parfaitement légitime. Elle fait partie intégrante de la démocratie et de la liberté d'expression, pourvu qu'elle soit constructive et vise à améliorer les choses. L'Union européenne est un projet bâti de la base au sommet, fondé par des États membres animés d'un objectif commun. Encourager la coopération pour garantir notre sécurité, notre prospérité économique et la paix. Ainsi, la critique est parfaitement normale au sein de l'Union européenne, pourvu qu'elle soit constructive, qu'elle nous fasse progresser et qu'elle contribue à améliorer ce qui doit l'être. Rien n'est parfait et la force de l'Union européenne réside précisément dans le fait qu'il s'agit d'un projet construit de la base au sommet par les États membres eux-mêmes. Au sein des États membres, c'est le peuple qui la façonne. Si les citoyens expriment, par les urnes, leur désir d'un gouvernement différent, porteur d'une politique, d'une orientation et d'idées différentes, ils l'éliront. Ce gouvernement, selon son habileté, pourra convaincre d'autres partenaires dans d'autres États membres d'orienter l'Union dans une direction différente. La critique nous fait donc progresser, mais la critique gratuite est contre-productive, car elle n'apporte rien de constructif. S'en prendre à Bruxelles, c'est ignorer que la Commission européenne n'impose rien à personne, et que Bruxelles non plus, puisque toutes les décisions de l'Union européenne sont prises par les États membres. Critiquer Bruxelles, c'est critiquer les États membres pour ce qu'ils ont approuvé, la manière dont ils l'ont approuvé, ou leur incapacité à proposer une meilleure solution. Par ailleurs, examinons les avantages. Les États autonomes bénéficient-ils d'une meilleure situation ? Ils ne disposent pas du même soutien économique, sécuritaire et politique que l'Union européenne. Définissons donc des alternatives, ce qui est préférable, et ensuite seulement critiquons. Je tiens à souligner l'importance de la critique constructive. C'est pourquoi les voix critiques au Parlement européen ne me dérangent pas. Si ces voix critiques peuvent s'unir, par exemple au sein d'un groupe politique, elles peuvent accomplir davantage. L'Union européenne n'est pas un projet statique et reflète le niveau d'ambition de ses États membres et de leurs citoyens.
0: Voilà, chers amis, le programme de RSI consacré au général franco-slovaque Štefánik et à la journée de l'Europe s'achève. Eva de la régie, Jacques et Susanna du micro vous remercient de nous avoir suivis et vous souhaitent un agréable programme personnel familial.